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C'est Charlie Olex sur Radio Dio 89.05. 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

On vient d'écouter Long Tall Jefferson, suivi de Uzi Freija, sorti chez leur label Warrior Records. Et enfin, Numa Lokeni sur le 895 de Dio.

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Radio curieuse pour les oreilles heureuses. On vient d'écouter Cassidy en compagnie de Kumi Solo. Elles ont été suivies par Pretty Inside, puis Meul.

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Saint-Étienne ou une certaine école du punk rock mélodique. On a écouté Post Silly Pulp suivi de Six Pack et Protex Blue pour ce mix 100% local du 895 de Dio.

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Tu viens d'écouter Brain New Eight, Kaka et Deschanel sur ta radio libre, sauvage et impertinente.

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0: La mécanique de Giflure, La rage de Monsieur Blodia et Radical G, et Pilouface à l'instant sur le 8-9-5 de Dio.
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0: C'était un mix 100% stéphanois qui s'est clos avec Shit, que l'on peut aussi appeler sa décoménine Tit si on en a envie, et à l'instant Blake sur le 8, 9, 5 MHz.
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895 Radio Dio, on a écouté G.G.H. Potter, puis venu de Limoges, les Beach Bugs, et enfin Harvey Rushmore and the Octopus.

On a écouté le matin de Belvoir, suivi par Ghoster. Et là, c'était le freaks italien Niton sur le 895 de Dio. On va retrouver d'autres freaks tout de suite, de Trinidad et Tobago cette fois.

On a écouté le hardcore punk au steel drum de Anti Everything. Et là, c'était Zone Libre avec B. James, oh my, comme il le dit lui-même, sur Dio, libre, sauvage et impertinente.

On a écouté les Lillois de Sinoc. Ça a été suivi par un extrait de Franc Parleur volume 2, mixtape de DJ Fish avec le morceau Automédication track Saut 42, puisqu'on y retrouve Piloufaz, 12 mai Abraxas et DJ Oleg. Puis le dub des Néo-Zélandais de LAB en compagnie de Paolo Baldini. Vous êtes bien sûr Dio, 895 MHz. 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

0: On a écouté James BK Ace featuring Q-Tip, Idris Elba et Little Sims, ni plus ni moins. Ça a été suivi par deux projets transfrontaliers, Mix Attack Bamako et les Midnight Reverse sur le 895 de Dio à Saint-Étienne et alentour ou radiodio.org.
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Le musicien ukrainien Igor Yalivetch a cédé la place à DJ P2N, puis à Megan, dit Stallion, sur le 895 de Dio.

trois manières de vivre le hip-hop, visiblement. Vous avez écouté DJ Shadow, les Stéphanois de Tête de Serre et Chipo sur le 895. Carissima. Caraculica. Carissima.

Trois manières différentes de vivre la musique électronique, aussi sur le 89.5, avec Barra Frequencia, Karma Groove Project et Somaticae.

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1: Un live de General Alcazar, sorti chez Kronstadt Tapes, ça a été suivi par Tonnerre et Bikai, sorti par Born Bad Records, et tout de suite EMPRS en featuring avec Buck 65. On continue avec Pascal Comlade qui rencontre les Liminianas sur le 8-9-5 de Dio.

0: So there's Stephen Magmus, Xian Man.
1: Et maintenant, nous allons écouter les Gymnopédies de Eric Satie. Pour finir cette heure de musique, vous pourrez retrouver toute cette playlist sur le site de Radio Duo, radiodio.org. L'émission, c'est Listen in Bed. Et ce que vous venez d'entendre là, c'est le mix 15. Salut!

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Oneotrix Point Never a cédé la place à un groupe beaucoup plus facile à prononcer puisqu'il s'agissait de Blank. 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
2: Voici Paul Simon avec le morceau I Know What I Know.

la française Melody's Echo Chamber avec le morceau Bisous Magiques. Et maintenant voici Derya Yildirim avec Nem Kaldi.

Les deux meilleurs coups de Charlet de toute l'histoire de la musique, c'était Jeannette, bien sûr, avec Por qué te vas. Et voici les chevelus de Fleet Foxes, maintenant White Winter Hymnal.

C'était Grandville, le morceau c'est Jersey. Vous écoutez Radio Duo sur radioduo.org ou bien en hertzien sur le 89.5. Voici H. Hawkline Means That Much.

Deux Gallois se sont succédés sur Radio Duo, H. Ho Klein d'abord et puis la géniale Kate Le Bon, Love is Not Love. Voici Sean Lee et son Ping Pong Orchestra, Kiss the Sky.

0: C'était John Cooper Clarke.
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On vient d'écouter les Chicagoans de Tortoise. Ça a été suivi par l'anglicisme Pic, suivi d'une petite flèche vers la droite sur le 895 de Radio Dio.

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1: La très horror movie musique du projet Christine a été suivie par Aku et enfin Denzel Curry en compagnie de Tia Corin et Asap Ferg.

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1: Trois légendes du rap français sur le 8-9-5, tout ça en deux morceaux. On a commencé avec Rossé et à l'instant ce duo du bloc identitaire qui voyait la collab de Medine et Youssoupha.

Libre. Sauvage. Impertinente. 895 Radio Audio, on vient d'écouter Patch avec un E. Ça a été suivi par Pusha T. Et à l'instant, c'était Double Vitrage sur le 895 Libre, Sauvage et Impertinente de Radio Audio, c'est ça? C'est ça.

I don't understand. Et bien pourtant, vous êtes sur le 895 de Dio, sur laquelle vous venez d'écouter le violon de Carla Pallone. Ça a été suivi par la French Pop de Ray Moore et l'étrangeté sautillante à l'instant de Par le Gast 895 MHz.

Tu viens d'écouter Keg, Cousins Like Shit, Carnage, Picnic et Prohibition. 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

0: Tu viens d'écouter Bar Italia et Odoano sur 8.5
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Venu de Chicago, on a écouté le groupe Tortoise. Ça a été suivi par Yuri Lewitt sur le 895 de Dio. 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

0: Le rap enfumé de Earl Sweatshirt a été suivi par Jalen Ngonda sur Dio.
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Tout cela fait bien plaisir à entendre. En effet, on vient d'écouter Peter Tosh, suivi par le réunionnais Alan Peters, et enfin, The Emotions sur Radio Dio.

l'instant, c'était le groupe islandais Mum, et ça a été suivi par la beauté de la harpe galloise de Seris Afana. 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
9: Bonjour à tous et à toutes, chers auditorices de Radio Dio, et bienvenue dans cette émission estivale de On a la parole. Après plus de 6 ans d'existence, nous continuons chaque trimestre à parler de la rue, de sortir de la rue, de parler ensemble de toutes les thématiques qui peuvent y être liées. Et j'ai le plaisir aujourd'hui de recevoir nos trois CHRS préférés, de nouvelles personnes et des habitués. Bienvenue à tout le monde dans On a la parole. Salut.
10: Salut.
11: Salut.
12: Salut.
9: Et j'ai Mohamed aujourd'hui qui va co-animer avec moi cette émission et nous donner le plaisir un petit peu de présenter le sommaire rapidement peut-être.
10: Allez, c'est parti. Sur la thématique.

0: qui a été choisi, c'est la place des femmes dans les collectivités à dominance masculine et plus précisément les différentes structures d'hébergement, mais aussi les squats, la rue, etc., etc.
1: Tout à fait, ça va être le principal. Il y aura quelques petits sujets autour de tout ça aussi. On va notamment revenir, faire un retour sur émission un petit peu et reparler des règlements et des animaux.
0: Et oui, ça fait l'émission dernière a fait écho notamment sur la pension de famille Jean Parot. Et voilà, ça a bougé. Du coup, je vais laisser la collègue prendre la parole sur ce sujet.
1: Ça sera tout à l'heure, tout à l'heure. Mais on va commencer, bien entendu, par vous donner la parole à vous. Nous avons une sacrée équipe de foot autour de la table, comme à notre habitude. Je suis sûr qu'elle va gagner la Coupe du Monde. Je vais vous laisser vous présenter aux auditeurices de Radio Dio.
2: Bonjour, Anne-Sophie. Je réside à la pension de famille Jean Parot.
3: Bonjour, je m'appelle Louise, je suis à Jean Parot.
1: C'est la première fois pour Louise, bienvenue à toi dans l'équipe.
4: Moi c'est Laurie, je suis assistante sociale à la NEF et plus particulièrement sur le CHRS, le Centre d'hébergement et de réinsertion sociale.
1: Tout à fait.
4: Une première pour moi aussi.
1: Et oui, bienvenue dans l'équipe. À côté, la collègue de la pension de famille, salut.
5: Oui, bonjour Françoise, la pension de famille Jean Parot.
6: Bonjour, moi c'est Céline, je suis à Jean Parot.
7: Bonjour, je m'appelle José Lito, je suis à l'asile de nuit, et c'est tout.
1: Et c'est tout, et bienvenue à toi aussi, bienvenue à vous deux
7: merci,
1: qui
7: merci.
1: Rejoignez l'équipe
7: merci.
1: Aujourd'hui. On va commencer par les présentations un peu plus développées, puisque c'est le rituel de cette émission de choisir un morceau et de se présenter en racontant un petit bout de votre vie, pourquoi vous êtes là, pourquoi vous avez voulu venir à la radio, pourquoi vous êtes à Saint-Étienne, ce qui vous vient un petit peu par la tête. Est-ce que, Céline ? Tu as envie de commencer à te présenter aux auditeurs et auditrices ?
6: Bien sûr, alors ouais. Moi c'est Céline, j'ai 41 ans. Je suis arrivée à Saint-Étienne parce que j'étais à la rue et j'ai été accueillie pendant plus de 2 ans à l'asile de nuit. Et depuis maintenant 2 mois, je suis à Jean Parot, une nouvelle vie commence pour moi.
1: Ok, tu as choisi un morceau quand même vraiment très très loin d'être gay.
6: Oui, mais c'est une chanson qui me parle, qui parle un peu de mon vécu. Et je suis sûre que certains comprendront le message.
1: Tout à fait, il est un petit peu connu pour ça. Tu peux le présenter ou...
6: Bien sûr, alors je vous propose d'écouter avec moi L'Aigle Noir de Barbara.
1: Allez, on écoute un extrait, puisqu'il y a 3 présentations aujourd'hui. Un extrait, je vais être obligé de couper ce morceau. Il y a des gens qui vont hausser les sourcils en disant que c'est pas possible de faire un truc pareil. Mais le temps nous est compté, on est là pour discuter aussi. Allez, on écoute ton choix tout de suite, Céline.

0: 89.5, Radio Dio et Barbara à l'instant sur notre antenne, le choix de Céline qui nous rejoint. Et on a aussi un nouvel invité ici, il s'agit de José Lito, juste à côté. Salut à toi.
1: Oui, mais salut à vous tous.
0: Bien le bonjour.
1: Bonjour.
0: Alors, est-ce que tu veux te présenter aux auditeurs?
1: Ouais. Du coup, je me présente, José Lito, Carambata, je viens de La Réunion. Je viens de La Réunion. Et du coup, à La Réunion, j'ai décidé de visiter la France. Ça fait 20 ans que je suis en France. Et du coup, j'étais en Mayenne. Au Mayenne.
0: Dans la campagne,
1: ouais,
0: du Nord.
1: Mayenne, Nord, Mayenne et Angers.
0: Angers.
1: Et après, je suis parti à Angers. Et après, j'avais des mauvais souvenirs là-bas. Et du coup, j'ai mon cousin qui m'a dit de descendre. J'ai descendu et du coup, j'étais chez mon cousin. Bon. Après, je voulais faire ma vie moi-même. J'ai quitté l'appartement, j'ai parti. Et après, du coup, j'ai fait bien. Bon, j'ai marqué un peu de galère, quoi. J'ai fait un peu de l'incarcération, beaucoup de réincarcération de ma vie. Et maintenant, je dis, j'essaie de m'en sortir, d'oublier tout ça, quoi. Et du coup, maintenant, je suis à l'asile de nuit. Et du coup, ça nous aide, quoi. Je connais la rue beaucoup. J'ai 20 ans, je suis en France, mais j'ai vécu au moins, comment dire, dans la rue pendant au moins, tu vas dire, 15 ans, 17 ans. La rue.
0: Ouais.
1: J'avais un appartement avant, tout ça, mais j'étais encore plus jeune. Maintenant, quand j'ai grandi, j'ai 41 ans. Maintenant, quand j'étais 41 ans, t'es plus comme un enfant qui a 16 ans, 17 ans, tout ça. Et là, maintenant, je reprends vie moi-même. Je remonte la pente, quoi, on va dire.
0: OK.
1: Et du coup, je suis en formation. Asie Denis m'a trouvé une formation. Et du coup, je me sens bien. Et voilà, quoi.
0: Eh bien, bienvenue parmi nous.
1: J'ai changé de vie, d'avoir une vie comme toutes les autres, quoi. Voilà, quoi, un appartement, passer mon permis. Je sais pas, fait des trucs que j'ai envie de rattraper le temps, mais le temps peut en rattraper, mais j'espère que je vais rattraper le temps.
0: Ouais, en tout cas, on sent que t'as de l'envie, ouais, carrément. Ouais. Parce que vous voyez pas les sourires, chers auditeurs et chères auditrices, mais, ouais. Mais les sourires, ils passent normalement à peu près dans le micro. Et pour te présenter aussi, t'as convoqué La Réunion et tu voulais nous faire partager un morceau qui vient de là-bas.
1: Ouais.
0: Ouais.
1: Et comme.
0: C'est Na Essayé que tu avais choisi.
1: Ouais.
0: Ça, c'est un souvenir d'enfance.
1: Quand j'étais petit, en fait, j'écoutais ça. Et du coup, ça restait dans ma tête. Il y a plein de chansons, mais il n'y a que lui que j'ai voulu prendre comme chanson. Quoi.
0: Ok.
1: Depuis tant petit, même quand j'étais petit, 5 ans, j'ai dansé à cette chanson-là.
0: Le morceau, il s'appelle Tape ton tantine.
1: Ouais.
0: Tu peux expliquer
1: ça
0: aux gens
1: dire,
0: un petit peu.
1: Tape tes tantines en créole, ça veut dire tu tapes ta femme.
0: Ah ouais, ok.
1: Tantine, à La Réunion, c'est dire, tantine, c'est un exemple, c'est-à-dire, ça peut être tantine, lui c'est tantine, lui c'est tantine, lui c'est tantine. Tu vois, c'est ta femme, mais ça se fait plusieurs mots, en fait.
0: Ok.
1: Mon tantine, et voilà.
0: D'accord.
1: Tantine. Taper, allez. Ça veut dire taper mon tantine. Taper mon tantine, ça veut dire tu tapes ta femme, en créole.
0: Voilà. Pas un sujet très gay non plus, du coup. Allez, c'est parti, on écoute Na Essayé sur le 895 de Dio.

0: Tontine, donc un morceau tout à fait dans la thématique de cette émission et une dénonciation qui va bien avec notre thème qui, je vous le rappelle aujourd'hui, se focalisera sur la place des femmes dans la rue et dans les foyers. Et enfin, une dernière arrivée qui rejoint l'équipe aussi. Bienvenue à Louise, salut à toi.
1: Bonjour, je m'appelle Louise, je suis de Jean Parot, j'ai 45 ans et mère de 4 enfants.
0: Mère de 4 enfants, donc tu es à Saint-Étienne depuis longtemps ?
1: Oui, je suis née à Saint-Étienne.
0: Ah, une vraie Stéphanoise, comme on dit par ici ?
1: Oui.
0: Ok. Tu as choisi un morceau, toi aussi, pour te présenter. Est-ce que tu veux nous dire pourquoi tu as choisi ce morceau-là ?
1: Parce que j'ai du vécu en moi qui surgit, donc je garde tout pour moi-même. Et c'est mon erreur de garder tout pour moi-même. Et je pense que je ne suis pas assez entendue au niveau judiciaire.
0: Du coup, tu avais envie que ça aille vers l'extérieur. C'est pour ça ce morceau-là ?
1: Oui.
0: Et pourquoi ce morceau de... Alors, c'est Hélène Segarra et Laura Pausini. Il évoque des souvenirs pour toi ?
1: Ben oui, j'ai été abusée sexuellement. C'est dur d'en parler aujourd'hui, mais... J'ai assez souffert.
0: Et le morceau parle de ça, il s'appelle « On n'oublie jamais rien, on vit avec
1: oui. ».
0: Effectivement, ça fait sens. On s'écoute ça ? Merci pour ta sincérité et la parole. Toujours la parole.

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0: 895 Radio Audio et on continue cette émission. Après le tour de présentation, merci à vous encore pour la sincérité de vos présentations. Eh bien, on arrive sur un retour sur émission. Tu nous rappelles un peu de ce sujet, mon cher Mohamed?
4: La dernière émission, on avait parlé de l'animal et la personne en grande précarité, hein, dans sa globalité, que ce soit au niveau de la rue, que ce soit au niveau des institutions et l'importance de l'animal pour la personne en général, finalement.
0: Et la complexité aussi, justement, de la présence, notamment des chiens et des chats dans les foyers et dans l'hébergement.
4: Il y a très peu d'assos qui accueillent la personne avec l'animal. Aujourd'hui, il y a l'asile de nuit de Saint-Étienne, hein, où je travaille, je fais un peu de promo, auto-promo. Et on sait que oh, j'ai fait une petite erreur, mais on va couper tout ça. Ah, rectification, Émilie, s'il te plaît, allez.
5: À la nef aussi. On a
4: c'est vrai,
5: les
4: ah, d'accord.
5: Bien sûr, oui.
4: Bah, sur la thématique, la dernière fois, on n'a pas beaucoup parlé, si?
5: Si, il me semble qu'on en a parlé, puisque du coup, on les accueille en appartement et que l'une des entrées, c'est quand les gens ils ont des animaux. C'est le CHRS de la nef qui est validé, justement, parce qu'il y a l'accueil des animaux.
4: J'ai dû avoir un moment d'absence, peut-être. En tous les cas, voilà, l'asile de nuit, on arrive à accueillir les personnes avec les animaux, que ça soit... On a des cages mises à disposition, mais ça ne marche pas trop. Donc, les personnes peuvent les avoir en chambre.
0: Et là, on ne va pas refaire le match non plus. Mais du coup, il y a eu du mouvement. Et il y a une structure qui s'est déplacée et qui avait envie de parler de ça. C'est Françoise qui a soulevé ce sujet.
6: Eh ben, tout à fait, puisque lors de cette émission, nous, la pension de famille, on avait nommé qu'effectivement, il n'y avait pas d'animaux au sein de la pension de famille. Et depuis, on a eu une orientation d'une personne qui avait un chien, qui vivait déjà en pension de famille dans une autre région. Et on s'est posé la question, puisque ça marche ailleurs, pourquoi on ne tenterait pas l'expérience avec nos responsables, nos collègues de la gestion locative? On a discuté de faire un avenant au contrat de résidence, où il y a un engagement de la personne avec, bien sûr, tous les soins vétérinaires pour son animal et surtout la présence d'une tierce personne qui peut accueillir l'animal en cas de besoin. Et du coup, bah, depuis le mois de mars, nous avons accueilli la première résidente avec un chien. Et ça se passe super bien, c'est la mascotte de la pension de famille, et ça marche très très bien.
0: Comment il s'appelle ?
6: Calypso.
0: C'est devenu la star du coup.
6: Ah, Calypso, c'est la star, hein. Il y en a même qui vont jusqu'à acheter des petites croquettes pour donner à Calypso, enfin voilà, il est gâté.
7: En plus, je connais la chanson, c'est pas Calypso, c'est Bayonnaise qui chante bien, c'est pas Calypso.
0: Et alors, ce qu'on se disait, c'était que ça montrait aussi comment... Alors, je ne vais pas être présomptueux et dire que c'est parce que les gens ont écouté notre émission que le règlement a été modifié. Mais justement, questionner aussi, vous qui êtes éduque, comment est-ce que des fois, on tord le règlement ou on se déplace pour s'adapter à certaines situations? Est-ce que c'est des choses qui arrivent régulièrement dans vos boulots?
6: Bah, nous, à la pension de famille, en fait, c'est une remise en question continue, hein. On essaye d'évoluer avec les situations qui nous sont orientées et en fonction de ce que la résidence nous permet, en tout cas. Et là, ça a été le cas pour les animaux.
0: Dans l'expérience de l'asile de nuit aussi, peut-être,
4: hein? Bah, sur l'asile de nuit, moi, ça fait un peu plus de 2 ans que je travaille là-bas, en fait. Et au début, il n'était pas question d'avoir les animaux dans les murs. Et puis, on a bien vu qu'un animal qui aboie toute la nuit, ce n'est pas viable. Et puis, il y a cette séparation qui peut être brutale, en fait. Et du coup, on a réadapté et on a autorisé aux personnes d'avoir les animaux avec elles.
0: Et de manière plus large, parce que quand il y a des règles dans un foyer, c'est quand même un peu votre rôle aussi de, d'aider à ce qu'elles soient respectées, des règles collectives. Y a des moments où toi, tu as vécu des règles qui ont été transformées parce qu'en fait, ça ne collait pas, il y avait quelque chose qui ne marchait pas.
4: Après, le cadre, s'il est rigide, ça ne marche pas. En fait, il faut qu'il soit en mouvement aussi avec, avec les situations, avec le temps, avec les événements et puis pour qu'il soit adapté à nos prises en charge, en fait, dans une globalité.
0: Pour toi, Laurie, ça doit être un peu différent parce qu'on rappelle la nef, c'est pas un foyer, donc c'est vrai que c'est pas la même relation que vous avez non plus.
8: Tout à fait, ouais. On accueille les gens, nous, sur des appartements autonomes qui sont répartis dans la ville. Après, on a quand même un cadre, voilà, des règles, c'est important parce que ça permet aussi d'avoir un minimum de sécurité, de garantir certaines choses aux personnes. Après, je pense qu'en effet, on accueille des publics aussi. Qui ont un vécu important et qui ont aussi des difficultés certaines et que c'est aussi important de pouvoir s'adapter à elles et de faire évoluer les choses, même si ça se fait jamais aussi vite que ce qu'on aimerait. En tout cas, on est aussi, nous, travailleurs sociaux, on est aussi là garant pour essayer de faire évoluer les choses et de faire entendre la parole des gens qu'on accompagne auprès de nos institutions.
0: Tu as l'air de dire que c'est quoi ? Ça passe par des discussions collectives qui sont longues pour réussir à détricoter, à détordre un petit peu ?
8: Généralement, c'est des choses qu'on va ramener en réunion d'équipe, qu'on va essayer de ramener auprès de nos chefs, etc. Et puis le temps que ça remonte un peu au-dessus, que ça soit un peu négocié, réfléchi, ça peut prendre un peu de temps pour évoluer. Mais on y arrive quand on est déterminé à ce que ça ait lieu.
5: Oui, puis la difficulté, c'est aussi de faire évoluer nos cadres institutionnels, qui peuvent aussi avoir des représentations aussi de l'accueil des personnes qu'on accompagne, qui n'est pas forcément collé à la réalité, et que nous, on est là pour faire remonter cette réalité-là, et comment les situations évoluent, et

0: Mais ça prend du temps. Mais les espaces de discussion, ils existent.
1: Je me rends compte que, chers auditeurs, je n'ai pas présenté Émilie, qui est, parce qu'elle est à côté de moi dans le studio, que je n'ai pas fait le tour de table. Je suis désolé, j'ai oublié ta présence. L'espace d'un instant fugace, mais tu es parmi nous, bien entendu. Merci à vous. Est-ce qu'il y a des réactions par rapport à cette idée de changer les règles dans les foyers? Est-ce que vous avez peut-être quelque chose à en dire de votre côté à vous, qui n'êtes pas professionnel de la profession?
2: Bah, c'est vrai que pour le moment, on ne peut pas rentrer à la pension de famille. Si on a un animal, on peut y venir, mais si on n'en a pas, on ne peut pas en acquérir un pendant notre séjour.
1: Ah oui, après, ouais, ça fait des petits déséquilibres. Et ouais.
2: Oui, mais après, c'est vrai que pour l'instant, là, on n'a que Calypso, mais ça, c'est déjà super bien. C'est très agréable d'avoir un animal et pour avoir vécu l'expérience à l'asile de nuit où on avait eu, il y avait eu les chats. Et le fait de la présence des chats, ça avait détendu pas mal de gens et des gens qui parlaient pas ou qui avaient pas trop de contact avec les autres résidents. Du fait d'avoir ces chats, c'était plus ouvert. Je pense à Claude, par exemple.
3: Oui,
2: qu'on avait découvert, qui allait voir les chats, qui allait les caresser et tout ça. Et c'est vrai que ça avait apaisé pas mal de tensions qu'il pouvait y avoir à l'époque.
3: Oui, puis ça avait déclenché pas mal de fou rire aussi.
2: Ah bah oui, avec les chats, oui, c'est sûr que c'était pas mal. Mais du coup, le fait d'avoir Calypso à la pension de famille, ouais, c'est vachement agréable. Ça donne l'impression de vivre en appartement normal, quoi, comme avec un voisin qui a son chien qu'on croise. Et c'est vrai que c'est super agréable.
1: Ça a l'air d'avoir changé pas mal l'ambiance, en tout cas, quand on t'écoute.
2: Ouais, je trouve que c'est bien. Ça permet... la présence des animaux est apaisante. On le sait, ça aide à débloquer la parole. Des gens qui étaient peut-être un peu angoissés d'avoir un chien, ça les aide à s'apaiser et c'est super agréable.
3: Oui, puis c'est vrai que, par exemple, moi, des fois, je rentre en fin de journée, j'ai passé une journée fatigante. Et de voir Calypso qui a envie de jouer, faire un petit câlin, tout ça, c'est sympa.
4: C'est un chien, c'est la meilleure amie de l'homme, on m'a dit.
2: Ouais.
4: Meilleure amie de l'homme.
1: Et pour vous qui êtes plutôt dans le côté foyer aussi d'hébergement, est-ce que le fait, parce que j'imagine que vous en parlez entre vous, des moments où il doit y avoir des règles collectives que vous aimez pas trop, etc. C'est des discussions qui existent sur ce côté, ah mais ça quand même, peut-être qu'il faudrait qu'on en discute avec la structure, parce que c'est quand même pénible. J'imagine les horaires par exemple, il y a tout un tas de choses comme ça qui doivent être échangées, non?
3: Ça nous arrive, ouais, d'en parler entre nous. Après, on sait qu'il y a des règles qui pourront changer, mais des règles qui ne changeront pas, parce qu'en même temps, si elles ont été établies, c'est qu'il y a eu des débordements. Donc, voilà. Après, on est quand même avec des éducateurs, du personnel qui sait nous écouter aussi, et voilà, et tout se parle.
5: Alors, juste une précision, au niveau de la pension de famille, il y a le Conseil de la vie sociale qui est en principe une fois par trimestre à peu près et qui est la parole, le temps de parole des résidents où ils font remonter toutes les questions qu'ils peuvent avoir et toutes leurs suggestions sont les bonnes à venir. Après, on en discute et il y a des choses, on peut y accéder, d'autres un peu moins.
1: Bah comme dans le monde dans lequel on vit, quoi.
2: Exactement. Mais c'est pareil à l'asile de nuit puisqu'il y a... Il y a des réunions bimensuelles ou mensuelles.
4: C'est tous les deux mois.
2: C'est tous les deux mois, oui, où on peut expliquer aussi on peut exprimer ce qui va, ce qui ne va pas. Et je me souviens qu'on était arrivé à faire modifier les horaires pour la rentrée pendant l'été.
4: Ouais.
2: On avait fait prolonger les horaires. Au lieu de rentrer à 11h, on avait droit jusqu'à minuit. Mmh. Et après, on avait réussi à faire... déplacer les horaires du petit déjeuner les week-ends aussi. Parce que c'est vrai que le matin, le dimanche à 7h30, c'était un peu raide. Mais du coup, on arrive à faire... à parler et à faire bouger un peu les choses parce qu'on sait qu'on est entendu de l'autre côté, du côté de la direction. Ils voient qu'il y a des choses qui ont besoin d'être parfois modifiées. Et en parlant justement dans ces réunions, on arrive à faire un peu évoluer les choses.
1: Eh ben, merci à vous. On va écouter une musique qui va lancer la deuxième thématique maintenant, si vous voulez bien.
6: Ok, pas de problème.
1: La thématique centrale.
6: On ne mange pas.
1: C'est un morceau. Qui est-ce qui a choisi ce morceau d'ailleurs?
6: C'est vrai.
1: Tu veux bien nous le présenter? On donne toujours la parole aux nouvelles personnes. Toi, t'as pas passé ton morceau.
7: Non, en effet. La thématique donc de la place des femmes m'a fait penser directement à cette chanson. Du coup, il s'agit de Suzanne et de Grand Corps Malade pendant 24 heures.
1: Morceau que tu as découvert, tu veux en parler un petit peu?
7: Bon, c'est un morceau que je connaissais déjà, des artistes que j'écoute déjà beaucoup en fait. Donc,
1: voilà. Tu le connais par cœur?
7: Non, je le connais pas par cœur.
1: Tu veux faire un petit a cappella quand même?
7: Non.
1: J'aurais tenté, j'insiste pas.
6: Je suis pas par cœur, faut que je écris. En fait, je lis.
1: Allez, on écoute Grand Corps Malade et Suzanne.
6: J'espère qu'on va pas pleurer.
1: Non. Bah, c'est pas très drôle non plus. Hein.

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1: 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Et retour au direct après ce morceau qui effectivement lance tout à fait la thématique. On a entendu la répartition des tâches, on a entendu les difficultés à comprendre et à imaginer ce qu'il y avait en face et de l'autre côté. Et c'est un petit peu ces thématiques de place des femmes et du coup bien entendu place des hommes à contrario qui vont aiguiller le débat collectif que vous aviez envie de partager aujourd'hui. Il y avait cette idée de lancer, déjà moi je me demandais comment étaient organisés les lieux où vous cohabitez, peut-être justement où sont les hommes, les femmes, comment est-ce que déjà c'est très concrètement vous êtes placés, des couloirs, des chambres, etc.
2: José Lito, tu peux parler de l'asile de nuit, comment c'est...
3: Franchement, ouais, en fait, moi je suis asile de nuit, quand j'ai arrivé là-bas, j'étais là-bas, il m'a trouvé un problème, du coup, j'ai revenu après. J'étais incarcéré, et du coup, j'ai revenu. Mais après, j'ai galéré quand j'ai sorti en prison. Moi, le SPIP, il donne une idée pour trouver un...
2: José Lito, au niveau de l'organisation, comment c'est...
3: Au niveau de l'organisation, là-bas ouais.
2: Le premier étage, le second étage, le rez-de-chaussée aussi.
3: Mais ça va, hein. Il est bien, ça va, c'est tranquille. Mais
2: au premier étage, il y a les hommes.
3: Oui, il y a des hommes, ouais.
2: Au second, il y a...
3: Après, il y a des femmes là-haut.
2: Ouais.
3: Du coup, il y a à manger, pour manger si quelqu'un a faim. Oui, je peux prendre...
2: Est-ce que les hommes ont le droit de monter au second étage?
3: Non, ils n'ont pas le droit, parce que... Il peut agresser une femme et des trucs comme ça en haut.
1: Parce qu'il y a des chambres partagées en plus à l'asile de nuit.
3: Oui, en haut, c'est les femmes, les chambres doubles. Okay. Et moi, en bas, il y a des chambres aussi, à deux et des chambres à double.
1: Ok.
3: Et voilà.
1: Donc il y a des étages réservés à l'asile de nuit.
3: Oui, voilà. Okay. Ouais, pour les femmes là-haut, hein, pour en bas, pour les bas. Et les hommes. Okay. Les hommes sont premiers et les femmes sont deuxièmes. Et en bas, il y a des gens qui sont malades, c'est-à-dire ils les soignent et tout ça. Et voilà. Et en bas, il y a des gens au rez-de-chaussée, il y a des gens qui sont malades.
1: Okay.
3: Et du coup, eux, ils disaient des gens qui sont malades. Voilà quoi.
1: Et à la pension de famille, c'est réparti comment?
4: À la pension de famille, on est chacun dans son appartement. Il n'y a pas d'étage réservé aux femmes ou d'étage réservé aux hommes. Il y a au sixième où il y a. Ben non, puisqu'il y a Laurent. Non, en fait, il y a des femmes à tous les étages. On est répartis, bien sûr, les hommes sont plus nombreux.
3: Comme à l'asile de nuit.
4: Comme à l'asile de nuit, c'est ça, tout à fait.
5: Oui, parce que du coup, ce qu'on avait dit en préparation, c'est qu'en fait, ces structures d'hébergement, nos structures d'hébergement, elles sont quand même à majorité masculine, il me semble.
4: Oui, oui. Ouais.
5: Et que le débat était parti un petit peu de se dire comment, quand on est en minorité... On s'organise, comment la structure est organisée, comment nous on s'organise ou comment les femmes s'organisent pour gérer ce collectif à dominance masculine.
4: L'asile de nuit, parce que j'y suis passée aussi, c'est vrai qu'il y a les femmes en haut et les hommes n'ont pas le droit, ne sont pas censés y venir. Alors dans la journée, c'est assez respecté parce qu'il y a les éducateurs qui sont là, qui surveillent et qui font attention, mais le soir, à partir de 20h, il n'y a plus que les vigiles, et c'est vrai qu'eux n'ont pas forcément toujours l'œil sur tout ce qui se passe. Mmh. Et parfois, y a des hommes qui montent au deuxième. Et, si on est arrivé quand même à les faire redescendre, mais ce n'est pas forcément facile. Et après, aller s'en plaindre, c'est bien, mais c'est... Le problème, c'est qu'ils se font remonter un peu les bretelles et puis ça va pas beaucoup plus loin et ils reviennent et c'est pas toujours facile à gérer quoi.
1: Un sentiment d'insécurité plus la nuit alors du coup.
4: Ouais, quand même. Plus le soir, plus la nuit.
1: Et j'imagine aussi les premiers temps quand on arrive, non ? Parce que là maintenant tu as un peu de la bouteille dans la structure, tu es là depuis un petit moment, j'imagine on fait sa place aussi, mais que au tout début il doit y avoir quelque chose d'intimidant peut-être,
4: non ? C'est pas évident. Ouais, parce que moi je suis arrivée, je sortais d'hospitalisation et le fait de se retrouver dans une structure où il y a hommes, femmes mélangés c'est assez intimidant et il faut arriver à faire sa place et à se faire, entre guillemets, respecter. Parce que le problème, c'est quand on arrive, on est la petite nouvelle et il y a toujours...

0: je peux pas me retrouver avec un homme et qu'il m'arrive des bricoles, quoi. Parce que je suis passée par là pendant plusieurs reprises et j'ai jamais été entendue correctement.
1: Et ton appartement, après, une fois qu'il est là, toi, tu es à...
0: Donc... Je suis dans mon cocon. Ouais. J'ai mes repères. Je suis posée à Solia, à la résidence Jean Parot. J'y suis bien, mais voilà, quoi.
1: Ouais. Vous parliez tout à l'heure aussi de toutes les remarques qu'il peut y avoir. Alors ça, c'est à nouveau, hein, de toute façon, c'est un peu comme le monde, hein, il n'y a pas de raison. Les blagues sexistes, les remarques un peu sur le genre, etc. Est-ce que il y a quelque chose de... Vous aviez l'air de dire quand même que ça avait soulevé un petit peu des discussions et des interrogations, notamment dans vos réunions de préparation sur cette émission.
2: Les remarques... le problème, c'est que les remarques sexistes, c'est tellement banalisé maintenant que quand on en entend une, la première fois, ça nous fait rire, alors qu'on devrait réagir tout de suite, on devrait dire non, ça, c'est pas acceptable. Le problème, c'est que, comme je dis, c'est tellement banalisé qu'on accepte le truc, et le problème, c'est quand on veut réagir, ben souvent, la personne ne comprend pas pourquoi on lui dit non, mais là, tu vas trop loin. Ben ouais, mais d'habitude, je la fais, je te parle pareil. Et tu dis rien. Ben oui, mais j'aurais dû réagir tout de suite. Et c'est vrai qu'il y a des remarques sexistes ou des propos à caractère sexuel ou alors juste on est en train de préparer le repas, mais de toute façon, c'est aux femmes de préparer le repas. Ben oui, mais non. T'as deux mains, tu sais couper des légumes, tu sais faire cuire de la viande. Pareil, ben, quand c'est le moment de débarrasser, ah mais non, mais c'est aux femmes de le faire. C'est assez récurrent le truc, ouais, c'est aux femmes de le faire, quoi. Alors ça, c'est plus à la pension de famille, parce que comme on a des repas en commun, on prépare et on mange ensemble et on s'occupe de tout ça ensemble. À l'asile de nuit, c'est juste, bon, on a un self, donc on mange et on a juste nos plateaux à débarrasser. Bon, bien que certains hommes oublient régulièrement de débarrasser ou de faire le ménage, de passer un coup sur la table.
3: Sur les dimanches, quand même, sur l'asile de nuit, il y a le nettoyage des espaces communs et oui. C'est tout le temps des femmes qui le font, malgré le fait qu'on mette la pression aux hommes et ils sont toujours dans une fuite... assez incroyable.
2: Ben, moi, je me souviens quand j'y étais, c'était d'ailleurs même pas fait. Le ménage, comme il n'y avait pas de personnel de ménage au départ, moi, un dimanche matin, après le petit déjeuner, je ne sais pas pourquoi je suis revenue dans la salle, il y avait de la confiture sur les tables, c'était dégueulasse. J'ai été voir le cuisinier en lui disant, écoute, donne-moi quelque chose pour nettoyer. Il me dit, mais pourquoi tu le fais? Je dis, parce que personne ne le fait et que c'est dégueulasse et qu'on ne va pas manger à midi là-dessus, quoi. Et quand j'en ai parlé, alors les filles étaient d'accord avec moi, bah oui, effectivement, on ne peut pas laisser la salle comme ça. Mais les mecs, ils te regardaient en mode, mais le ménage, il sera fait demain. Mais oui, mais alors ça ne te dérange pas de manger sur une table qui est absolument immonde, avec des... par terre, c'est un champ de bataille. Ça ne dérangeait personne, non, c'était normal. Il n'y avait pas de femme de ménage, c'est pas grave, on attendrait le lendemain.
1: Déjà, on dit femme de ménage. Tu l'as dit.
2: Oui, mais femme de ménage. C'est une femme de ménage.
1: C'est toujours ces mots-là, hein. C'est important.
2: C'était une femme de ménage qui le faisait.
1: Ouais, ouais.
2: Et c'est vrai qu'on en a parlé, c'est à ce moment-là qu'on avait commencé à faire un peu le ménage.
4: Avec un planning.
2: Ou avec un planning, ouais, on s'organisait un peu, mais le problème, ouais. C'est qu'a priori, c'est toujours les femmes qui s'y collent, quoi.
3: Et ça se perd dans le temps, du coup, au final. Je pense que nous, faudrait peut-être accentuer quand même. Notre action sur la prévention aussi, hein, se dire hop, stop.
2: Le mettre par chambre, c'était ce qu'on avait fait. Alors après, il y avait les volontaires qui étaient d'accord pour faire le ménage n'importe quand.
3: Mais c'était toujours les mêmes volontaires.
2: C'était toujours les mêmes volontaires. Y avait toi, Céline, on était quelques-uns à toujours faire le ménage. Et puis il y avait ceux qui étaient censés le faire ce jour-là, qui venaient nous donner un coup de main aussi. Mais c'est vrai que je me souviens aussi, quand il y avait eu le ménage qui avait été fait, souvent, la personne mettait les chaises sur la table. Mais si personne redescendait les chaises, on arrivait au moment du repas à midi, ils arrivaient tous avec leur plateau, ils regardaient, il y a les chaises sur la table. Puis ils attendaient que quelqu'un les descende, quoi, vraiment.

0: vraiment le truc.
1: C'était comme moi, pareil. Une fois pareil, j'ai fait même pareil que toi. J'arrive et personne n'enlève la chaise.
0: Moi, je rebaissais toutes les chaises, quoi.
1: Aussi.
0: Je baissais pas que. Parce qu'il y en a qui arrivaient qui baissaient que leur chaise. Bah ouais, mais il faut baisser toutes les chaises, quoi.
2: C'est... Après, certains n'ont pas. De base, l'esprit collectif. On dirait qu'il y en a même qui n'ont jamais vécu en famille, quoi.
1: Ouais,
0: ça aussi.
2: Et puis il y a ceux qui se complaisent dans leur fainéantise, hein, parce que notamment à l'asile de nuit, vu que il y a du personnel de nettoyage, il y a du personnel pour la cuisine, et ben il y a aussi cet effet-là où on a encore moins envie de faire.
0: Ouais.
2: C'est plus facile.
3: Est-ce qu'on peut se cacher derrière, tu veux dire?
2: C'est ouais. Ça, ouais. Mais par exemple, à la pension de famille, quand même, Françoise, par exemple, bon, voilà, quand il faut mettre la main à la pâte, elle sait aussi le dire. Et puis après, bah, il faut aussi changer les esprits, en fait. Bah non, c'est pas toujours aux femmes, parce qu'on vit tous ensemble. Mmh. Certes, chacun dans son appartement, mais le collectif, il a nous. C'est notre collectif. Et voilà, quoi.
0: Mais c'est une pension de famille. Et il y a le terme famille. Donc c'est ça, c'est quand on est en famille, c'est pas toujours les mêmes qui vont préparer le repas, c'est pas toujours les mêmes qui vont mettre la table, qui vont débarrasser.
4: Un peu, si. Malheureusement.
0: Malheureusement, oui.
4: On vit quand même dans une société où c'est quand même majoritairement les femmes qui s'occupent de ça, même si
0: mais en plus,
4: il y a des exceptions, bien sûr.
0: On a quelques hommes qui sont un peu plus âgés, qui la moyenne d'âge dans les hommes, c'est 45 ans, au-delà de 45 ans. Donc ils ont eu... aussi une certaine éducation qui fait que ils ont été habitués à ce que ce soit leur femme, leur maman qui fasse tout.
1: Ouais, je
0: et
1: pense,
0: eux, ils se mettent les pieds sous la table.
3: Et oui. De toute façon, collectif et ménage, c'est une grande thématique. À Radio Dio, par exemple, il y a des tours de ménage aussi. Chaque émission fait le ménage. Alors, vu qu'il y a beaucoup d'émissions, ça fait une fois par an, hein, c'est pas foufou. Mais on remarque quand même qu'il y a des gens qui font moins attention, qui oublient plus régulièrement que tout ça. C'est quand même quelque chose qui est très, très difficile à travailler en collectif.
1: Ça c'est des gens qui se prennent pour des lions dans la savane. Ils envoient des lions pour aller chercher à manger pour eux. Ça, c'est déjà comme ça.
0: Bon, on voit bien à Jean Parot, quand on prépare le repas, ben c'est quasiment toujours les mêmes personnes qui vont faire les courses, qui font la préparation. Et on voit bien qu'ils arrivent et qu'ils essaient de se mettre les pieds sous la table en mode oh, c'est bon.
1: Ouais, je vois. Ils aiment bien quand c'est propre, ils aiment pas quand. Non, ils aiment
0: oui,
1: quand
0: voilà.
1: C'est sale. Non, ils aiment que c'est propre, quand
0: et
1: c'est
0: puis
1: sale.
0: Et qui partent vite une fois que le repas est fini pour pas avoir à débarrasser et à faire le ménage.
1: Mais imaginez-vous, ben. Et s'ils sont comme ça, là, dans la pension, mais chez eux, ce sera comment? Tu vois? C'est le problème. C'est ça, chez eux, ce sera comment?
3: Tout à l'heure, il y avait une autre thématique qui était pas mal discutée quand on préparait l'émission. C'était aussi cette histoire de la précarité qui donne l'impression que ça augmente un petit peu la domination masculine ou la vulnérabilité, soit quand on est à la rue, soit quand on est en foyer. Est-ce que peut-être vous avez des témoignages à partager sur déjà être une femme à la rue, en précarité de logement par exemple, qu'est-ce que vous avez vu comme témoignages qui peuvent montrer d'une différence par rapport aux hommes, des histoires comme ça? Ouais.
2: Alors déjà quand on est à la rue en tant que femme, c'est moins facile qu'un homme. Alors pour personne c'est facile d'être à la rue, mais être une femme à la rue c'est encore pire, parce que nous on a besoin de toilettes, on a besoin de se laver, et c'est vrai que vu qu'il y a une prédominance d'hommes, notamment dans des structures d'accueil à la journée, pour se restaurer ou autre, prendre sa douche et tout ça, c'est compliqué pour une femme, très compliqué. Mais en plus de ça, c'est vrai qu'on est aussi en insécurité, donc on a peur, on est fatigué, la rue ça fatigue énormément, et donc on est plus vulnérable. Et puis aussi les autres personnes qui sont à la rue, notamment les hommes, ça augmente leur agressivité, ça leur ça, parce qu'ils tombent plus facilement dans les dépendances, dans la drogue, l'alcool, et du coup c'est vrai que ça peut être très compliqué d'être une femme à la rue. Il faut vraiment être très vigilante, encore plus que de façon lambda. Déjà une femme doit être toujours vigilante.
5: Et comment on se protège quand on est une femme à la rue? Est-ce que moi j'ai vu beaucoup de femmes avec un couteau dans la poche, par exemple.
2: Oui, puis après il y a des superfuges. On essaie de se trouver de de se trouver des spots où personne ne va et où en même temps il y a des caméras et où en même temps on n'est pas loin d'un commissariat de police et voilà, parce que bah, ça peut être vite compliqué. Les agressions, des gens aussi qui ne sont pas à la rue peuvent nous dire « Ah ben, je peux t'héberger parce que j'ai un appartement » et on peut vite se retrouver dans des situations où de toute façon ça va mal finir pour nous. Et c'est là que bah on est bien contente quand on arrive à l'asile de nuit notamment. Bah on a quand même, on est quand même plus en sécurité parce que les éducateurs, on peut leur parler. Si nous arrive un truc à l'asile de nuit, si on se fait agresser sexuellement, je pense pas qu'ils ne feront rien. C'est-à-dire qu'il y aura des conséquences. Et malheureusement, ça arrive des agressions sexuelles, des attouchements où ça. Ça paraît normal pour les hommes. Ah ben oui, mais je t'ai fait un compliment. Ben non, ce n'est pas un compliment. C'est en fait, moi, derrière tout ça, j'ai des ressentis, des émotions que toi, tu fais générer en moi un malaise, quelque chose qui ne me rassure pas. Et heureusement qu'il y a les éducateurs, parce qu'ils sont bienveillants et quand même, ils font du mieux qu'ils peuvent. Et ce n'est pas toujours facile, parce qu'il y a beaucoup de choses qui rentrent en ligne de compte.
5: Moi, j'avais une autre question. Est-ce qu'on, quand on est à la rue, est-ce qu'on fait alliance entre femmes ? On reste entre femmes pour se protéger d'un éventuel danger masculin ? Ou au contraire, est-ce qu'il y a des rivalités entre femmes ?
2: Quand on est à la rue, on ne fait pas confiance aux autres femmes non plus. On préfère être seule. Et on fait tout pour se tenir éloigné de tout le monde. Parce qu'en fait, quand on est à la rue, on connaît des gens de la rue et la précarité fait qu'il y a des envieux, des envieuses. Et notamment les femmes, voilà, pour des vêtements, pour des choses, on peut se faire agresser aussi.
1: Oui, c'est vrai. Voilà.
3: Moi, j'avais une question pour les éducs. On parlait justement des... Tu as évoqué un petit peu les possibles agressions ou tentatives ou attouchements dans les structures. Est-ce que c'est des choses que vous partagez ? Comment est-ce que c'est difficile de réagir toujours à ces thématiques-là ? Comment est-ce que c'est pris en charge collectivement dans le boulot et dans les structures ?
6: Ben, à la pension de famille, on a connu ce genre de problème. Donc, on a accompagné la personne dans le dépôt de plainte et dans la suite de ce qui devait être fait, effectivement. Après, il y a peut-être des choses qu'on n'a pas connaissance, parce qu'on ne sait pas tout. Mais en tout cas, ce qu'on a connaissance, on ne laisse pas passer, bien évidemment.
3: Tout à l'heure, vous parliez, par exemple, de... quand même de, bah, c'est pas si évident de porter plainte, même si dans le foyer il y a un problème, parce que finalement quand on voit les éducs, on a aussi d'autres choses à discuter, et puis on a peur de peut-être, est-ce que ça donne peur de perdre sa place aussi, ou que les autres vous rejettent, j'imagine. Louise, tu hoches la tête, est-ce que tu veux parler de ça un petit peu ?
7: C'est-à-dire ?
3: Bah, de la crainte d'en parler avec les autres, si jamais il y a une remarque, mais même juste une mauvaise remarque, une mauvaise blague.
7: Bah, je préfère déjà en parler au personnel et en parler à d'autres personnes. C'est très difficile de poser le pour et le contre. On est mieux à l'aise de parler vers un psychologue ou un psychiatre. Et j'ai le ressenti qu'il y a beaucoup de choses qui ne vont pas.
3: Ouais, finalement, en fait, ce que je crois comprendre un petit peu, c'est qu'il y a ces stratégies, il y a des choses qui sont plus simples en foyer en termes de sécurité, j'ai l'impression. Mais que, finalement, bah, de toute façon, mais comme dans les familles et dans le travail, quand il y a un problème, là, le problème il reste aussi grand presque de réussir à communiquer ou à partager avec les autres.
2: En fait, c'est très compliqué parce que... Alors, on sait régler des choses entre nous, entre résidents. Mais après, il y a des choses qu'on ne dit pas aux éducateurs parce que sinon, on passerait notre journée à ça. Et les éducateurs, ils n'ont pas que ça à faire non plus. Et en même temps, on est des adultes. Hein, et donc, on sait aussi... voilà. Mais après, il y a des problèmes qui restent effectivement récurrents et qui peuvent s'aggraver si on en parle aux éducateurs. Ça, on le sait. Il y a des choses qu'on ne parle pas parce qu'on sait que derrière, il y aura des représailles. Et puis après, ça implique d'autres choses. C'est que c'est des gens aussi qui viennent de la rue comme nous et on n'a peut-être pas envie non plus qu'ils retournent à la rue. Voilà. Parce que on reste des humains.
3: Ouais, de faire attention à ça. Ouais. Juste, vas-y, je te donne la parole tout de suite.
4: On parlait aussi des difficultés que les femmes peuvent avoir à dénoncer. On se rend compte aussi dans la réalité que quand il y a la démarche qui s'engage, qu'elles osent enfin aller au commissariat déposer plainte, la plainte, elle n'est pas toujours accueillie non plus de manière adaptée en fonction de la personne qu'elle aura en face d'elle. Et ça rajoute aussi beaucoup d'appréhension, je pense, pour elles de pouvoir libérer leur parole à ce niveau-là, quoi. Donc, nous, on est là pour les aider, pour les accompagner, pour les amener à aller vers. Mais ça reste quand même compliqué, généralement.
3: Bah, même si j'ai l'impression qu'on a avancé un petit peu sur le fait de mettre des mots, que maintenant, on a pris l'habitude d'entendre, et même trop souvent, tous ces témoignages. C'est vrai que sur ce qu'il y a derrière, pour l'instant, on ne peut pas dire encore que le monde a franchement changé à la mesure du problème non plus, quoi.
4: On en parle beaucoup plus, mais les lois n'ont pas forcément encore évolué à ce sujet.
3: Les pratiques.
4: Mais ça va venir.
3: Ah, toujours l'espoir. Tu parlais de l'espoir tout à l'heure, José Lito.
1: L'espoir, ouais. Ouais. L'espoir fait vivre.
2: Après, ouais. Je pense que pour faire évoluer les choses, et je l'avais dit la dernière fois, on n'entend pas assez parler de ce que ça fait à une femme, ce qu'elle ressent exactement quand elle a été victime d'agressions sexuelles, de blagues sexistes ou de se faire draguer comme si c'était un bout de viande sur une étale au marché. Et je pense que si on en parlait vraiment plus, il y a beaucoup de choses qui pourraient être limitées parce qu'on prendrait conscience de vraiment une victime un jour restera victime toute sa vie. C'est un combat de chaque instant et qui démolit une personne. Celui qui a été agresseur sexuel, il va faire ses années de prison, il va ressortir sa vie, il va recommencer, tout ira bien. Par contre, la victime, une fois qu'elle a été victime, c'est toute sa vie qui est foutue en l'air.
1: Si elle a fait ça une fois, elle va faire ça plusieurs fois, tous les jours, quelqu'un qui a fait ça.
0: Mais moi, je me dis que des fois, il faudrait traiter les hommes exactement de la façon dont ils nous traitent. Avoir les mêmes remarques, faire... Quand on se fait siffler dans la rue, bah ouais, on voit un mec qui passe, qui est mignon, et ben on le siffle. Oh beau gosse, tu me donnes ton 06. Avoir exactement les mêmes attitudes qu'ils ont envers nous. Et peut-être que là, ça les ferait réagir. Peut-être qu'ils se diraient, mais merde, pourquoi elle me parle comme ça, la meuf? Ça va pas, quoi. Mais je... Dire des fois, je me dis vraiment, il n'y a plus que ça à faire.
3: Mais il faudrait que ce soit tout le monde, tout le temps, parce que sinon...
0: Oui, faudrait que ce soit... oui mais il faudrait que les femmes, un jour, décident de... Que toutes les nanas disent un jour, ouais, voilà. C'est bon, on en a marre.
3: Je suis pas sûr que les gars sont capables d'endurer ce que vous endurez au quotidien, ne serait-ce qu'une journée. Hein.
0: Mais bien sûr que non. J'avais vu une vidéo, un mec qui s'était habillé en femme et qui avait passé une journée dans la peau d'une femme. Mais il en avait marre au bout d'une heure de se faire reluquer, de se faire alpaguer par tous les mecs qui passaient aux belles blondes et tout ça. Et au bout d'un moment, il dit, mais c'est pas possible. Enfin, vous vivez pas ça tout le temps. Bah si.
1: Wow.
0: Et c'est... Mais les hommes, quand on leur en parle, pour eux, c'est... Oh, mais c'est pas méchant. Attends, je t'ai juste demandé ton numéro. Ouais, sauf que t'oublies une chose, c'est que t'es peut-être le 15e dans la journée. T'es peut-être le 15e à me faire une remarque sur le fait que je suis habillée avec un short et un débardeur. Et que le premier qui fait la réflexion, ça va, ça passe... Au bout du 15e, t'as juste envie de vous dire, mais putain, mais fermez vos gueules. Enfin, excusez-moi, mais c'est ça, quoi. Vraiment. De dire non, mais c'est bon, stop.
2: Oui, puis il y a ceux qui partent du principe de dire à une femme, t'es bonne, c'est un compliment.
0: Ah oui,
2: et ça, on doit être heureuse de ça.
0: Oui, voilà, c'est là.
1: Tout le gars, je connais, dit une femme, ah, comment elle est bonne.
0: Eh ben ouais, mais c'est pas un compliment, c'est vulgaire déjà,
1: non,
0: en
1: c'est
0: plus.
1: C'est vulgaire, moi je dis pas ça, madame, vous êtes bonne. Hein.
0: Madame, vous êtes bonne,
1: à
0: quel moment c'est un compliment?
1: Je vous laisse.
0: Et si tu réponds pas, en plus tu te fais insulter.
1: Ouais, ouais, c'est ça, ah oui, c'est vrai.
0: Parce que premier passage, ah oh, t'es mignonne, tu me donnes ton 06, tu réponds pas, oh salope, tu me réponds.
1: Et en plus il est pas content, hein. il dit oh.
0: Mais tu te fais insulter et c'est limite si tu te fais pas taper dessus.
1: Il dit, ben, mon frère, s'il ne veut pas dire merci, monsieur, c'est, tu vois ce que je veux dire, tu n'es pas obligé de répondre.
0: Mais tu n'as pas envie de répondre. Quand on te parle de cette façon, tu n'as pas envie de répondre.
1: Oui, c'est pas vraiment.
2: En fait, ouais, c'est pas du tout la bonne façon de draguer.
0: C'est ça,
2: on a oublié ce que c'était courtiser, comme à l'époque.
0: Je comprends je vois de plus en plus de nanas qui se baladent avec des casques. Sur la tête, en ville. Des écouteurs pour pas avoir à subir toutes ces agressions verbales et être dans son monde, dans sa musique. Mais des fois, il n'y a même pas de musique. Hein. C'est juste pour donner l'impression qu'on écoute quelque chose, alors qu'on est encore plus vigilante.
2: Oui, c'est vrai.
0: Avec le casque, parce qu'on observe encore plus ce qui se passe autour. Et je sais que moi, je ne rentrerai pas à partir de certaines heures toute seule. Quand il fait nuit, je ne suis pas tranquille. Je me suis acheté un truc qui fait... en fait, si je me sens en insécurité, ça fait une alarme. Je tire un petit bitonio, c'est...
1: Je connais quelqu'un, il a une comme ça.
0: J'ai ça dans la main. J'ai les clés aussi, pas loin.
1: Un petit boom, c'est bon aussi. Hein. Un petit boom.
0: Il y a plein de choses. On est obligé de s'adapter constamment et d'anticiper le moindre de nos faits et gestes parce qu'on se dit... Ouais, mais si je fais ça, comment ça va passer que je passe pas par certaines rues parce que je sais qu'il y a pas beaucoup de monde à certaines heures. Quitte à rallonger le trajet,
3: qu'il y a pas de lumière, parce qu'en ce moment à Saint-Étienne, il y a ça aussi.
0: Je vais rallonger mon trajet pour éviter de me retrouver dans des situations où je serai en galère.
4: C'est ce qu'on appelle les stratégies d'évitement. On en avait beaucoup parlé pendant les réunions préparatoires.
0: Mais
4: aussi c'est
0: fatigant.
4: C'est très fatigant.
0: C'est très fatigant.
4: Mais je pense qu'on est nombreuses à avoir les mêmes techniques.
0: Bah ouais, mais c'est ça. Mais on le pratique tout.
4: C'est aussi des stratégies que vous mettez en place sur les structures où vous êtes accueillis, puisqu'on a pu parler aussi de ça, notamment éviter de prendre par exemple l'ascenseur avec un homme. Voilà, ce genre de choses qui.
3: Et oui.
0: C'est ça. C'est vrai qu'il y a certaines personnes, on va éviter de se retrouver dans des lieux fermés avec eux. On n'est pas à l'aise. Même si il se passera peut-être rien, mais c'est vraiment la personne qui peut vous mettre mal à l'aise. Et l'ascenseur, par exemple, non, c'est pas terrible, quoi. J'évite ou je me dis oh bah non, c'est bon, je prendrai. J'ai oublié un truc, je repars. Et non, c'est pas quand je suis toute seule avec certaines personnes, non, je suis pas à l'aise. Il y a un malaise qui se met en place et on sent que c'est pas un moment qui est très sain, très agréable.
1: Oui, après tout ce que tu as vécu, c'est normal. Que tu te méfies.
0: Il y a des personnes, quand ils te parlent pas, il y a pas d'échange, il y a pas de dialogue. Du coup, c'est très compliqué d'arriver à savoir ce que la personne pense et ça aide pas à se mettre en confiance.
3: En tout cas, merci justement, parce que là, on a créé l'échange et créé le dialogue pour essayer d'aborder toutes ces questions. Et l'heure tourne, malheureusement. Merci beaucoup à vous d'avoir échangé au niveau de tout ça. On va se retrouver... C'est pas fini. Après un petit jingle, on va se retrouver pour les au revoir et le petit final de l'émission.
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3: Radio Dio, dernière ligne droite de On a la parole. C'est le moment aussi des petites salutations, des petits au revoir. Alors moi déjà, je tenais à vous dire, c'est ma dernière émission avec On a la parole. J'étais très très content de partager tous ces moments d'antenne avec vous. Ouais, je vais avoir la petite larme. Et que c'est vraiment un projet où on a beaucoup parlé de manière très différente de d'habitude à la radio et c'était vraiment chouette. Donc merci à aux nouvelles personnes et aux personnes qui ont fait toutes les émissions, tous les éducs qui sont passés par là, à Nasser qui n'est même pas là aujourd'hui, salopard.
1: Dommage.
3: Et il y avait aussi un autre au revoir, encore plus triste d'ailleurs, qui a été préparé un petit peu du côté de la pension de famille. C'est le moment où il va y avoir des larmes.
6: Et oui, depuis le début de l'émission, il est présent sur les émissions. Sa voix, elle fait partie du jingle. Et son mot favori, c'est « ouais ». Ouais, ouais. Lionel, il nous a quittés au mois de mars. C'était une figure emblématique de la pension de famille. Mais c'est aussi une figure emblématique de tous nos partenaires.
1: Toutes nos condoléances.
6: Pardon.
1: Toutes nos condoléances.
6: Nous pensons à lui, à son sourire, à sa joie de vivre et à sa joie d'apprécier chaque instant. Il laisse un grand vide, mais son souvenir, il est vivant.
3: Merci pour ce témoignage. Merci.
1: Et aussi, j'ai des choses à dire.
3: Vas-y, vas-y.
1: Je viens de vous connaître. Vous allez me manquer.
3: Oh, c'est très gentil. Merci à vous. Si vous avez un tout dernier mot avant qu'on finisse par un morceau, justement, le morceau préféré de Lionel qui va clôturer cette émission.
0: Bah, tu vas nous manquer sur les prochaines émissions.
1: Oui. J'espère que tu reviendras, tu changeras d'avis.
3: Eh, peut-être que je changerai d'avis, mais l'émission va continuer.
0: Il faut changer d'avis.
3: L'émission continuera sur Radio Dio. Soyez-en certains, soyez-en certaines.
1: Okay.
3: Merci à tout le monde d'avoir partagé ça.
1: Okay.
3: Et on se quitte sur. Alors, on en a choisi Petite Marie, de Francis Cabrel.
1: Ah, ouais.
3: En hommage à Lionel, à qui cette émission est dédiée.
1: Allez.
3: Merci beaucoup. Merci d'avoir été avec nous. On a la parole.
0: Merci. Ciao à tous.
1: Goodbye.

Le sound system OBF en compagnie de la voix de Nazamba, suivi par la musique brésilienne sortie sur le label Underdog, la musique de João Selva, et à l'instant la soul des Black Pumas sur le 895 de Radio Dio.

Vous venez d'écouter le groupe Genevois Cyril, Cyril, puis Dumb Amin et Miniman en compagnie de Xanti et de la voix de Miss Cocoa.

calibre sauvage et impertinente Dio vous a proposé un remix de Blic Bassi par Bad Focus. Ça a été suivi par la rappeuse allemande Haïti, H-A-Y-T-I.

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vient d'entendre le pianiste azéri Vagif Mustapha Zadeh, accompagné du quatuor vocal Séville. Et tout de suite sur Radio Dio, le rock turc de Mogolar.

C'était Mazouni, le dandy kabyle exilé à Paris, avec le morceau Dag Dagi. Et maintenant, un petit tour du côté de l'Égypte des années 80 avec cette cassette de Fouad Abdelmajid.

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Tout de suite, l'excentrique groupe croate Idoli avec le morceau Rusija.

On a entendu le groupe Garage de Bittersweets, suivi du quatuor de Underbelly. Et c'est au tour du Tokyo Heat, Tetsuya Watari.

C'était Robert Wyatt et son morceau Just As You Are. On écoute tout de suite Share a Small Eternal Life.

On vient d'entendre le Young Halt Unlimited avant de retrouver le génie de Sun Ra.

C'était le chanteur britannique Ken Saul avec Pictures Framed in My Mind. Tout de suite, le Sega des Tropics de Paris.

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Étonnant, non? On termine cette heure avec un morceau d'Ermeto Pasquale, Little Cry for Him. Vous écoutez Radio Dio sur le 89.5.

895 Duo, on a écouté la polyphonie de La Mal Coiffée, ça a été suivi par la musique de Kadef Abji et à l'instant de Maa, extrait de l'album Orcos, sorti sur le label Habibi Funk.

On a écouté la soul de Barbara Lynn. Ça a été suivi par le cosmopolitain italien méditerranéen groupe Savannah Funk sur Dio.

On est retourné en 94, écoutez Grave Diggers, ça a été suivi toujours dans les 90s par le plus hip-hop des groupes de rock français, j'ai nommé Sloy, et à l'instant Denzel Curry sur le 895.

Sorti chez l'excellent label Impulse, on a écouté The Comet Is Coming. Ça a été suivi par le piano de Vanessa Wagner et à l'instant le dub d'Ashkabad sur le 895 de Dio.

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On a écouté Stump Work suivi de Michel Clou sur le 89.5 MHz à Saint-Étienne et alentour et radioduo.org partout ailleurs.

0: On a écouté la comptine post-apocalyptique de François Joncourt, Tous en étalés, coécrite avec Christophe Miossec et invitant à la voix Mirabelle Gillis. Ça a été suivi par un projet aussi germanique qu'analogique, la rencontre de Bitter Moon et After 508 sur Dio 89.5 FM et radiodio.org en streaming.
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0: fascine. C'est moi.
1: Spade en archer, puis Chloé.
0: Fascine.
1: Et enfin, Rework.

trois projets de trap japonaise sur le 8-9-5. On a écouté Hideyoshi, ça a été suivi par le duo de DJ Shari et DJ Tatsuki, et Jin Dog en compagnie du groupe Anarchy.

À l'instant, deux morceaux du rappeur Madi Soma, venu du Japon sur le 8-9-5 de Dio. Le voyage musical continue.

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Invitation au voyage avec le trio breton Fragment, tiré de Songs for Marge. Courons après notre réalité avec Miel de montagne, sorti sur les labels Pain Surprise et Délicieuse.

virée urbaine, cuir, crissement de pneus et coup de couteau avec le duo Ille et Vilaine et leur chanson Surf Rider. Costard et Vespa en noir et blanc dans les nuages de fumée, c'est les Liminanas avec Peter Hook, le bassiste de Joy Division.

On a trouvé un descendant à Grand Daddy, ses petits fantômes. Le morceau est tiré de Un mouvement pour le vent. Voici Sold Out, tiré de leur avant-dernier album avant leur split, après 15 ans de zik.

c'était Lalipouna sans Marcus Archer sur l'album Two Windows sur More Music. On écoute maintenant le cosmonaute nancéen Incredible Polo, puis Klaus.

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La rappeuse Rtek 17, que je ne sais pas dire en arabe, a été suivie par Acid Arabe, puis par le projet Monica sur le 895 de Dio.

0: The Iron Sides, Little Sims, et Michel Enyaus et Cœur Noir. 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
2: Cocon Javel a été suivi par Shy Girl et à l'instant c'était Princess Nokia sur le 895.

On a écouté Tambour Battant, ça a été suivi par le projet de la Suisse-Guatémaltèque Baby Volcano et du Stéphanois GJ106 à l'instant sur le 895.

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8: Bonjour à tous et à toutes, chers auditorices de Radio Dio, et bienvenue dans cette émission estivale de On a la parole. Après plus de 6 ans d'existence, nous continuons chaque trimestre à parler de la rue, de sortir de la rue, de parler ensemble de toutes les thématiques qui peuvent y être liées. Et j'ai le plaisir aujourd'hui de recevoir nos trois CHRS préférés, de nouvelles personnes et des habitués. Bienvenue à tout le monde dans On a la parole. Salut.
9: Salut.
10: Salut.
11: Salut.
8: Et j'ai Mohamed aujourd'hui qui va co-animer avec moi cette émission et nous donner le plaisir un petit peu de présenter le sommaire rapidement peut-être.
9: Allez, c'est parti. Sur la thématique qui a été choisie, c'est la place des femmes dans les collectivités à dominance masculine et plus précisément les différentes structures d'hébergement, mais aussi les squats, la rue, etc., etc.
8: Tout à fait, ça va être le... principal. Il y aura quelques petits sujets autour de tout ça aussi. On va notamment revenir, faire un retour sur émission un petit peu et reparler des règlements et des animaux.
9: Et oui, ça fait l'émission dernière a fait écho notamment sur la pension de famille Jean Parot. Et voilà, ça a bougé. Du coup, je vais laisser la collègue prendre la parole sur ce sujet.
8: Ça sera tout à l'heure, tout à l'heure. Mais on va commencer, bien entendu, par vous donner la parole à vous. Nous avons une sacrée équipe de foot autour de la table, comme à notre habitude. Je suis sûr qu'elle va gagner la Coupe du Monde. Je vais vous laisser vous présenter aux auditeurices de Radio Dio.
12: Bonjour, Anne-Sophie. Je réside à la pension de famille Jean Parot.
13: Bonjour, je m'appelle Louise, je suis à Jean Parot.
8: C'est la première fois pour Louise, bienvenue à toi dans l'équipe.
14: Moi c'est Laurie, je suis assistante sociale à la NEF et plus particulièrement sur le CHRS, le Centre d'hébergement et de réinsertion sociale.
8: Tout à fait.
14: Une première pour moi aussi.
8: Et oui, bienvenue, bienvenue dans l'équipe. À côté, la collègue de la pension de famille, salut.
15: Oui, bonjour Françoise, la pension de famille Jean Parot.
16: Bonjour, moi c'est Céline, je suis à Jean Parot.
17: Bonjour, je m'appelle José Lito, je suis à l'asile de nuit et c'est tout.
8: Et c'est tout. Et bienvenue à toi aussi, bienvenue à vous deux. Merci, qui merci. Rejoignez l'équipe merci. Aujourd'hui. On va commencer par les présentations un peu plus développées, puisque c'est le rituel de cette émission de choisir un morceau et de se présenter en racontant un petit bout de votre vie, pourquoi vous êtes là, pourquoi vous avez voulu venir à la radio, pourquoi vous êtes à Saint-Étienne, ce qui vous vient un petit peu par la tête. Est-ce que Céline ? Tu as envie de commencer à te présenter aux auditeurs et auditrices ?
16: Bien sûr, alors ouais. Moi c'est Céline, j'ai 41 ans. Je suis arrivée à Saint-Étienne parce que j'étais à la rue et j'ai été accueillie pendant plus de 2 ans à l'asile de nuit. Et depuis maintenant 2 mois, je suis à Jean Parot, une nouvelle vie commence pour moi.
8: Ok, tu as choisi un morceau quand même vraiment très très loin d'être gay.
16: Oui, mais c'est une chanson qui me parle, qui parle un peu de mon vécu. Et je suis sûre que certains comprendront le message.
8: Tout à fait, tout à fait. Il est un petit peu connu pour ça. Tu peux le présenter ou...
16: Bien sûr. Alors, je vous propose d'écouter avec moi L'Aigle Noir de Barbara.
8: Allez, on écoute un extrait, puisqu'il y a 3 présentations aujourd'hui. Un extrait, je vais être obligé de couper ce morceau. Il y a des gens qui vont hausser les sourcils en disant que c'est pas possible de faire un truc pareil. Mais le temps nous est compté. On est là pour discuter aussi. Allez, on écoute ton choix tout de suite, Céline.

0: 89.5, Radio Dio et Barbara à l'instant sur notre antenne, le choix de Céline qui nous rejoint. Et on a aussi un nouvel invité ici, il s'agit de José Lito, juste à côté, salut à toi.
1: Oui, mais salut à vous tous.
0: Bien le bonjour.
1: Bonjour.
0: Alors, est-ce que tu veux te présenter aux auditeurs?
1: Ouais. Du coup, je me présente, José Lito, Carole Bata, je viens de La Réunion, Et du coup, à La Réunion, j'ai décidé de visiter la France. Ça fait 20 ans que je suis en France. Et du coup, j'étais en Mayenne.
0: Dans la campagne du Nord.
1: Mayenne et à Angers.
0: Angers.
1: Et après, je suis parti à Angers. Et après, j'avais des mauvais souvenirs là-bas. Et du coup, j'ai mon cousin qui m'a dit de descendre. J'ai descendu et du coup, j'étais chez mon cousin. Bon. Après, je voulais faire ma vie moi-même. J'ai quitté l'appartement, j'ai parti. Et après, du coup, j'ai m'arrivé un peu de galère, quoi. J'ai fait un peu d'incarcération, beaucoup de réincarcération de ma vie. Et maintenant, je dis, j'essaie de m'en sortir, d'oublier tout ça, quoi. Et du coup, je suis à l'asile de nuit. Et du coup, ça nous aide, quoi. Je connais la rue beaucoup. J'ai 20 ans, je suis en France, mais j'ai vécu au moins, comment dire, dans la rue pendant au moins, tu vas dire, 15 ans, 17 ans. La rue.
0: Ouais.
1: J'avais un appartement avant, tout ça, mais j'étais encore plus jeune. Maintenant, quand j'ai grandi, j'ai 41 ans. Maintenant, quand t'es 41 ans, t'es plus comme un enfant qui a 16 ans, 17 ans, tout ça. Et là, maintenant, je reprends vie moi-même. Je remonte la pente, quoi, on va dire.
0: OK.
1: Et du coup, là, je suis en formation. Asie de nuit m'a trouvé en formation. Et du coup, je me sens bien. Et voilà, quoi.
0: Ah bah, bienvenue parmi nous.
1: J'ai changé de vie, d'avoir une vie comme toutes les autres, quoi. Voilà quoi, un appartement, passer mon permis. Je sais pas, faire des trucs que j'ai envie de rattraper le temps, mais le temps peut en rattraper, mais j'espère que je vais rattraper le temps.
0: Ouais, en tout cas, on sent que tu as de l'envie, ouais, carrément. Ouais. Parce que vous voyez pas les sourires, chers auditeurs et chères auditrices, mais les sourires, ils passent normalement à peu près dans le micro. Et pour te présenter aussi, tu as convoqué la réunion et tu voulais nous faire partager un morceau qui vient de là-bas.
1: Ouais.
0: Ouais.
1: Et comme.
0: C'est Na Essayé que tu avais choisi. Ça, c'est un souvenir d'enfance.
1: Quand j'étais petit, en fait, j'écoutais ça. Et du coup, ça restait dans ma tête. Il y a plein de chansons, mais il n'y a que lui que j'ai voulu prendre comme chanson. Quoi.
0: Ok.
1: Depuis tant petit, même quand j'étais petit, 5 ans, j'ai dansé à cette chanson-là.
0: Le morceau, il s'appelle Tape ton tantine.
1: Ouais.
0: Tu peux expliquer aux gens un petit peu.
1: Tape ton tantine en créole, ça veut dire tu tapes ta femme.
0: Ah ouais, ok.
1: Tantine, à La Réunion, ça veut dire, tantine, c'est un exemple, c'est-à-dire, ça peut être une tantine, lui c'est un tantine, lui c'est un tantine, lui c'est un tantine. Tu vois, c'est ta femme, mais ça se fait plusieurs mots, en fait.
0: Ok.
1: Mon tantine, et voilà.
0: D'accord.
1: Tantine. Taper, allez. Ça veut dire taper mon tantine. Taper mon tantine, ça veut dire tu tapes ta femme, en créole.
0: Voilà. Pas un sujet très gay non plus, du coup. Allez, c'est parti, on écoute Na Essayé sur le 895 de Dio.

0: Serpentine, donc un morceau tout à fait dans la thématique de cette émission et une dénonciation qui va bien avec notre thème qui, je vous le rappelle aujourd'hui, se focalisera sur la place des femmes dans la rue et dans les foyers. Et enfin, une dernière arrivée qui rejoint l'équipe aussi. Bienvenue à Louise. Salut à toi.
1: Bonjour, je m'appelle Louise, je suis de Jean Parot, j'ai 45 ans et mère de 4 enfants.
0: Mère de 4 enfants, donc tu es à Saint-Étienne depuis longtemps ?
1: Oui, je suis née à Saint-Étienne.
0: Ah, une vraie Stéphanoise, comme on dit par ici ?
1: Oui.
0: Ok. Tu as choisi un morceau, toi aussi, pour te présenter. Est-ce que tu veux nous dire pourquoi tu as choisi ce morceau-là ?
1: Parce que j'ai du vécu en moi qui surgit, donc je garde tout pour moi-même. Et c'est mon erreur de garder tout pour moi-même. Et je pense que je ne suis pas assez entendue au niveau judiciaire.
0: Du coup, tu avais envie que ça aille vers l'extérieur. C'est pour ça ce morceau-là ?
1: Oui.
0: Et pourquoi ce morceau de... Alors, c'est Hélène Segarra et Laura Pausini. Il évoque des souvenirs pour toi ?
1: Ben oui, j'ai été abusée sexuellement. C'est dur d'en parler aujourd'hui, mais... J'ai assez souffert.
0: Et le morceau parle de ça. Il s'appelle « On n'oublie jamais rien, on vit avec ». Effectivement, ça fait sens. On s'écoute ça ? Merci pour ta sincérité et la parole. Toujours la parole.

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0: 895 Radio Audio et on continue cette émission. Après le tour de présentation, merci à vous encore pour la sincérité de vos présentations. Eh bien, on arrive sur un retour sur émission. Tu nous rappelles un peu de ce sujet, mon cher Mohamed?
4: La dernière émission, on avait parlé de l'animal et la personne en grande précarité, hein, dans sa globalité, que ce soit au niveau de la rue, que ce soit au niveau des institutions et... l'importance de l'animal pour la personne en général, finalement.
0: Et la complexité aussi, justement, de la présence, notamment des chiens et des chats dans les foyers et dans l'hébergement.
4: Il y a très peu d'assos qui accueillent la personne avec l'animal. Aujourd'hui, il y a l'asile de nuit de Saint-Étienne, hein, où je travaille, je fais un peu de promo, auto-promo. Et on sait que Oh, j'ai fait une petite erreur, mais on va couper tout ça. Ah, rectification, Émilie, s'il te plaît. Allez.
5: À la nef aussi. Hein, on a
4: c'est vrai.
5: Ah,
4: d'accord.
5: Bien sûr, oui.
4: Bah, sur la thématique, la dernière fois, on n'a pas beaucoup parlé, si ?
5: Si, si, il me semble qu'on en a parlé, puisque du coup, on les accueille en appartement et que l'une des entrées, c'est quand les gens, ils ont des animaux. C'est le CHRS de la nef qui est validé, justement, parce qu'il y a l'accueil des animaux.
4: J'ai dû avoir un moment d'absence, peut-être. En tous les cas, voilà, l'asile de nuit, on arrive à accueillir les personnes avec les animaux, que ça soit, on a des cages mises à disposition, mais ça marche pas trop. Donc les personnes peuvent les avoir en chambre.
0: Et là, on va pas refaire le match non plus. Mais du coup, il y a eu du mouvement et il y a une structure qui s'est déplacée et qui avait envie de parler de ça. C'est Françoise qui a soulevé ce sujet.
6: Eh ben, tout à fait, puisque lors de cette émission, nous, la pension de famille, on avait nommé qu'effectivement, il n'y avait pas d'animaux au sein de la pension de famille. Et depuis, on a eu une orientation d'une personne qui avait un chien, qui vivait déjà en pension de famille dans une autre région. Et on s'est posé la question, puisque ça marche ailleurs, pourquoi on ne tenterait pas l'expérience avec nos responsables, nos collègues de la gestion locative. On a discuté de faire un avenant au contrat de résidence, où il y a un engagement de la personne, avec bien sûr tous les soins vétérinaires pour son animal, et surtout la présence d'une tierce personne qui peut accueillir l'animal en cas de besoin. Et du coup, bah, depuis le mois de mars, nous avons accueilli la première résidente avec un chien. Et ça se passe super bien, c'est la mascotte de la pension de famille, c'est le chouchou de tous nos résidents, et bah, c'est une super expérience, et ça marche très très bien.
0: Comment il s'appelle ?
6: Calypso.
0: C'est devenu la star, du coup.
6: Ah, Calypso, c'est la star, hein. Il y en a même qui vont jusqu'à acheter des petites croquettes pour donner à Calypso, enfin voilà, il est gâté.
7: En plus, je connais la chanson, c'est pas Calypso, c'est une Bayonnaise qui chante bien, c'est pas Calypso.
0: Et alors, ce qu'on se disait, c'était que ça montrait aussi comment... Alors, je ne vais pas être présomptueux et dire que c'est parce que les gens ont écouté notre émission que le règlement a été modifié. Mais justement, questionner aussi, vous qui êtes éduc, comment est-ce que des fois, on tord le règlement ou on se déplace pour s'adapter à certaines situations? Est-ce que c'est des choses qui arrivent régulièrement dans vos boulots?
6: Bah, nous, à la pension de famille, en fait, c'est une remise en question continue. Hein. On essaye d'évoluer avec les situations qui nous sont orientées et en fonction de ce que la résidence nous permet, en tout cas. Et là, ça a été le cas pour les animaux.
0: Dans l'expérience de l'asile de nuit aussi, peut-être ?
4: Bah, sur l'asile de nuit, moi, ça fait un peu plus de 2 ans que je travaille là-bas, en fait. Et au début, il n'était pas question d'avoir les animaux dans les murs. Et puis, on a bien vu qu'un animal qui aboie toute la nuit, ce n'est pas viable. Et puis, il y a cette séparation qui peut être brutale, en fait. Et du coup, on a réadapté et on a autorisé aux personnes d'avoir les animaux avec elles.
0: Et de manière plus large, parce que quand il y a des règles dans un foyer, c'est quand même un peu votre rôle aussi de, d'aider à ce qu'elles soient respectées, des règles collectives. Y a des moments où toi, tu as vécu des règles qui ont été transformées parce qu'en fait, ça collait pas, il y avait quelque chose qui marchait pas.
4: Après, le cadre, s'il est rigide, ça marche pas. En fait, il faut qu'il soit en mouvement aussi avec, avec les situations, avec le temps, avec les événements, et puis pour qu'il soit adapté à nos prises en charge, en fait, dans une globalité.
0: Pour toi, Laurie, ça doit être un peu différent, parce qu'on rappelle, la NEF, c'est pas un foyer, donc c'est vrai que c'est pas la même relation que vous avez non plus.
8: Tout à fait, ouais. On accueille les gens, nous, sur des appartements autonomes qui sont répartis dans la ville. Après, on a quand même un cadre, voilà, des règles, c'est important, parce que ça permet aussi d'avoir un minimum de sécurité, de garantir certaines choses aux personnes. Après, je pense qu'en effet, on accueille des publics aussi... qui ont un vécu important et qui ont aussi des difficultés certaines, et que c'est aussi important de pouvoir s'adapter à elles et de faire évoluer les choses, même si ça se fait jamais aussi vite que ce qu'on aimerait. En tout cas, on est aussi, nous, travailleurs sociaux, on est aussi là garants pour essayer de faire évoluer les choses et de faire entendre la parole des gens qu'on accompagne auprès de nos institutions.
0: T'as l'air de dire que c'est quoi ? Ça passe par des discussions collectives qui sont longues pour réussir à détricoter, à détordre un petit peu ?
8: Bah, généralement, c'est des choses qu'on va ramener en réunion d'équipe, qu'on va essayer de ramener auprès de nos chefs, etc. Et puis le temps que ça remonte un peu au-dessus, que ça soit un peu négocié, réfléchi, ça peut prendre un peu de temps pour évoluer. Mais on y arrive quand on est déterminé à ce que ça ait lieu.
5: Oui, puis la difficulté, c'est aussi de faire évoluer nos cadres institutionnels, qui peuvent aussi avoir des représentations aussi de l'accueil des personnes qu'on accompagne, qui n'est pas forcément collé à la réalité, et que nous, on est là pour faire remonter cette réalité-là et comment les situations évoluent. Mais ça prend du temps. Mais les espaces de discussion, ils existent.
0: Je me rends compte que, chers auditeuristes, je n'ai pas présenté Émilie, qui est, parce qu'elle est à côté de moi dans le studio, que je n'ai pas fait le tour de table. Je suis désolé, j'ai oublié ta présence, l'espace d'un instant fugace, mais tu es parmi nous, bien entendu. Merci à vous. Est-ce qu'il y a des réactions par rapport à cette idée de changer les règles dans les foyers ? Est-ce que vous avez peut-être quelque chose à en dire de votre côté à vous, qui n'êtes pas professionnel de la profession ?
6: Bah, c'est vrai que pour le moment, on ne peut pas rentrer à la pension de famille. Si on a un animal, on peut y venir, mais si on n'en a pas, on ne peut pas en acquérir un pendant notre séjour.
0: Ah oui, après, ouais, ça fait des petits déséquilibres. Et ouais.
6: Oui, mais après, c'est vrai qu'il y a, pour l'instant, là, on n'a que Calypso, mais ça, c'est déjà super bien. C'est très agréable d'avoir un animal, et pour avoir vécu l'expérience... à l'asile de nuit où on avait eu, il y avait eu les chats. Et le fait de la présence des chats, ça avait détendu pas mal de gens, et des gens qui parlaient pas ou qui avaient pas trop de contact avec les autres résidents. Du fait d'avoir ces chats, c'était plus ouvert. Je pense à Claude, par exemple.
9: Oui,
6: qui, exact. Qu'on avait découvert, qui allait voir les chats, qui allait les caresser et tout ça. Et c'est vrai que ça avait apaisé pas mal de tensions qu'il pouvait y avoir à l'époque.
9: Oui, puis ça avait déclenché pas mal de fous rires aussi.
6: Ah bah oui, avec les chats, oui, c'est sûr que c'était pas mal. Mais du coup, le fait d'avoir Calypso à la pension de famille, ouais, c'est vachement agréable. Ça donne l'impression de vivre en appartement normal, quoi, comme avec un voisin qui a son chien qu'on croise. Et c'est vrai que c'est super agréable.
0: Ça a l'air d'avoir changé pas mal l'ambiance, en tout cas, quand on t'écoute.
6: Ouais, je trouve que c'est bien. Ça permet... la présence des animaux est apaisante. On le sait, ça aide à débloquer la parole. Des gens qui étaient peut-être un peu angoissés d'avoir un chien, ça les aide à s'apaiser, et c'est super agréable.
9: Oui, puis c'est vrai que, par exemple, moi, des fois, je rentre en fin de journée, j'ai passé une journée fatigante, et de voir Calypso qui a envie de jouer, faire un petit câlin, tout ça, c'est sympa.
7: C'est une richesse à la meilleure vie de l'homme, on m'a dit.
6: Ouais.
7: Meilleure vie de l'homme.
0: Et pour vous qui êtes plutôt dans le côté foyer aussi d'hébergement, est-ce que le fait de, parce que j'imagine que vous en parlez entre vous. Des moments, il doit y avoir des règles collectives que vous aimez pas trop, etc. C'est des discussions qui existent sur ce côté. Ah, mais ça quand même. Peut-être qu'il faudrait qu'on en discute avec avec la structure parce que c'est quand même pénible. J'imagine les horaires, par exemple. Enfin, il y a tout un tas de choses comme ça qui doivent être échangées, non ?
9: Ça nous arrive, ouais, d'en parler entre nous. Après, on sait qu'il y a des règles qui pourront changer, mais des règles qui ne changeront pas, parce qu'en même temps, si elles ont été établies, c'est qu'il y a eu des débordements. Donc, voilà. Après, mais après, on est quand même avec des éducateurs, du personnel qui sait nous écouter aussi, et voilà, et tout se parle.
10: Alors, juste une précision, au niveau de la pension de famille, il y a le Conseil de la vie sociale qui, en principe, une fois par trimestre à peu près, et qui est la parole, le temps de parole des résidents, où ils font remonter toutes les questions qu'ils peuvent avoir et toutes leurs suggestions sont les bonnes à venir. Après, on en discute et il y a des choses, on peut y accéder, d'autres un peu moins.
0: Mais bah comme dans le monde dans lequel on vit, quoi.
10: Exactement. Hein,
11: mais c'est pareil à l'asile de nuit, puisqu'il y a... Il y a des réunions bimensuelles ou mensuelles.
12: C'est tous les deux mois.
11: C'est tous les deux mois, ouais, où on peut expliquer aussi parce que on peut exprimer ce qui va pas. Et je me souviens qu'on était arrivé à faire modifier les horaires pour la rentrée pendant l'été.
13: Ouais.
11: On avait fait prolonger les horaires. Au lieu de rentrer à 11h, on avait droit jusqu'à minuit. Mmh. Et après, on avait réussi à faire... déplacer les horaires du petit déjeuner les week-ends aussi. Parce que c'est vrai que le matin, le dimanche à 7h30, c'était un peu raide. Mais du coup, on arrive à faire... à parler et à faire bouger un peu les choses parce qu'on sait qu'on est entendu de l'autre côté, du côté de la direction. Ils voient qu'il y a des choses qui ont besoin d'être parfois modifiées. Et en parlant justement dans ces réunions, on arrive à faire un peu évoluer les choses.
0: Eh ben merci à vous. On va écouter une musique qui va lancer la deuxième thématique maintenant, si vous voulez bien.
13: Ok, pas de problème.
0: La thématique centrale. C'est un morceau. Qui est-ce qui a choisi ce morceau d'ailleurs ?
13: Ouais, c'est vrai. Qui ?
0: Ah, tu veux bien nous le présenter ? On donne toujours la parole aux nouvelles personnes. Toi, t'as pas passé ton morceau.
8: Non, en effet. La thématique donc de la place des femmes m'a fait penser directement à cette chanson. Du coup, il s'agit de Suzanne et de Grand Corps Malade pendant 24 heures.
0: Morceau que tu as découvert, tu veux en parler un petit peu ?
8: Bon, c'est un morceau que je connaissais déjà, des artistes que j'écoute déjà beaucoup en fait. Donc,
0: voilà. Tu le connais par cœur ?
8: Non, je le connais pas par cœur.
0: Tu veux faire un petit a cappella quand même ?
8: Non.
0: J'aurais tenté, j'insiste pas.
13: Je vois même pas que faut que je écris. Après tu lis.
0: Allez, on écoute Grand Corps Malade et
13: pleurer.
0: Suzanne.
13: J'espère qu'on va pas pleurer.
0: Non. Bah, c'est pas très drôle non plus. Hein.

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1: 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Et retour au direct après ce morceau qui effectivement lance tout à fait la thématique. On a entendu la répartition des tâches, on a entendu les difficultés à comprendre et à imaginer ce qu'il y avait en face et de l'autre côté. Et c'est un petit peu ces thématiques de place des femmes et du coup bien entendu place des hommes à contrario qui vont aiguiller le débat collectif que vous aviez envie de partager aujourd'hui. Il y avait cette idée de lancer, déjà moi je me demandais comment étaient organisés les lieux où vous cohabitez, peut-être justement où sont les hommes, les femmes, comment est-ce que déjà c'est très concrètement vous êtes placés, des couloirs, des chambres, etc.
2: José Lito, tu peux parler de l'asile de nuit, comment c'est...
3: Franchement, ouais, en fait, moi je suis asile de nuit, quand j'ai arrivé là-bas, j'étais là-bas, il m'a trouvé un problème, du coup, j'ai revenu après. J'étais incarcéré, et du coup, j'ai revenu. Mais après, j'ai galéré quand j'ai sorti en prison. Moi, le SPIP, il donne une idée pour trouver un...
2: José Lito, au niveau de l'organisation, comment c'est...
3: Au niveau de l'organisation, là-bas. Ouais.
2: Le premier étage, le second étage, le rez-de-chaussée aussi.
3: Mais ça va, hein. Il est bien, ça va, c'est tranquille. Mais
2: au premier étage, il y a les hommes.
3: Oui, il y a des hommes, ouais.
2: Au second, il y a...
3: Après, il y a des femmes là-haut.
2: Ouais.
3: Du coup, il y a à manger, pour manger si quelqu'un a faim. Oui, je peux prendre...
2: Est-ce que les hommes ont le droit de monter au second étage?
3: Non, ils n'ont pas le droit, parce que... Il peut agresser une femme et des trucs comme ça en haut.
1: Parce qu'il y a des chambres partagées en plus à l'asile de nuit.
3: Oui, en haut, c'est les femmes, les chambres doubles.
1: Okay.
3: Et moi, en bas, il y a des chambres aussi à deux et des chambres à double.
1: Ok.
3: Et voilà.
1: Donc il y a des étages réservés à l'asile de nuit.
3: Oui, voilà. Okay. Pour les femmes là-haut et pour en bas, pour les bas. Et les hommes. Okay. Les hommes sont au premier et les femmes sont au deuxième. Et en bas, il y a des gens qui sont malades, c'est-à-dire ils les soignent et tout ça. Et voilà. Et en bas, il y a des gens au rez-de-chaussée, il y a des gens qui sont malades.
1: Okay.
3: Et du coup, eux, ils aident des gens qui sont malades. Et voilà quoi.
1: Et à la pension de famille, c'est réparti comment?
4: À la pension de famille, on est chacun dans son appartement. Il n'y a pas d'étage réservé aux femmes ou d'étage réservé aux hommes. Il y a au sixième où il y a. Ben non, puisqu'il y a Laurent. Non, en fait, il y a des femmes à tous les étages. On est répartis. Bien sûr, les hommes sont plus nombreux.
3: Comme à l'asile de nuit.
4: Comme à l'asile de nuit, c'est ça, tout à fait.
5: Oui, parce que du coup, ce qu'on avait dit en préparation, c'est qu'en fait, ces structures d'hébergement, nos structures d'hébergement, elles sont quand même à majorité masculine, il me semble.
4: Oui, oui. Ouais.
5: Et que le débat était parti un petit peu de se dire... comment, quand on est en minorité, on s'organise, comment la structure est organisée, comment nous, on s'organise ou comment les femmes s'organisent pour gérer ce collectif à dominance masculine.
4: L'asile de nuit, parce que j'y suis passée aussi, c'est vrai qu'il y a les femmes en haut et les hommes n'ont pas le droit, ne sont pas censés y venir. Alors, dans la journée, c'est assez respecté parce qu'il y a les éducateurs qui sont là, qui surveillent, qui font attention, mais le soir, à partir de 20h, il n'y a plus que les vigiles, et c'est vrai qu'eux n'ont pas forcément toujours l'œil sur tout ce qui se passe. Mmh. Et parfois, y a des hommes qui montent au deuxième, et si on est arrivé quand même à les faire redescendre, mais ce n'est pas forcément facile. Et après, aller s'en plaindre, c'est bien, mais c'est... Le problème, c'est qu'ils se font remonter un peu les bretelles et puis ça va pas beaucoup plus loin et ils reviennent et c'est pas toujours facile à gérer quoi.
1: Un sentiment d'insécurité plus la nuit alors du coup.
4: Ouais, quand même. Plus le soir, plus la nuit.
1: Et j'imagine aussi les premiers temps quand on arrive, non ? Parce que là maintenant tu as un peu de la bouteille dans la structure, tu es là depuis un petit moment, j'imagine on fait sa place aussi, mais que au tout début il doit y avoir quelque chose d'intimidant peut-être,
4: non ? C'est pas évident. Ouais, parce que moi je suis arrivée, je sortais d'hospitalisation et le fait de se retrouver dans une structure où il y a hommes, femmes mélangés c'est assez intimidant et il faut arriver à faire sa place et à se faire, entre guillemets, respecter. Parce que le problème, c'est quand on arrive, bah, on est la petite nouvelle et il y a toujours... on est testé, en fait. Partout où on arrive, on sera testé. Ils essayent, comme partout, taxer les clopes. T'as pas 2 euros, oui, t'as pas ci, t'as pas ça. Et c'est vrai que bah, on peut très vite se faire bouffer et il faut vraiment arriver à poser des limites assez claires. Et c'est pas toujours facile.
1: Louise, peut-être, tu veux justement sur l'arrivée, non ?
6: Comment ?
1: Sur, quand on arrive justement dans, quand t'es arrivée à la pension de famille, par exemple, est-ce que t'as senti que c'était peut-être plus dur d'être une femme que si t'avais été un homme, des petits endroits où il y avait des différences ?
6: Oui, j'aurais préféré que ce soit une pension de famille où il n'y ait que des femmes,
1: ouais.
6: Parce que j'ai la crainte de l'homme. Mmh. Je ne peux pas me retrouver avec un homme et qu'il m'arrive des bricoles, quoi. Parce que je suis passée par là pendant plusieurs reprises et je n'ai jamais été entendue correctement.
1: Et ton appartement, après, une fois qu'il est là, toi, tu es...
6: Donc... Je suis dans mon cocon.
1: Ouais.
6: J'ai mes repères. Je suis me poser à Solia, à la résidence Jean Parot. Et j'y suis bien, mais voilà quoi.
1: Ouais. Vous parliez tout à l'heure aussi de toutes les remarques qu'il peut y avoir. Alors ça, c'est à nouveau, hein, de toute façon, c'est un peu comme le monde, hein, il n'y a pas de raison. Les blagues sexistes, les remarques un peu sur le genre, etc. Est-ce que... Il y a quelque chose de... Vous aviez l'air de dire quand même que ça avait soulevé un petit peu des discussions et des interrogations, notamment dans vos réunions de préparation sur cette émission.
4: Les remarques... le problème, c'est que les remarques sexistes, c'est tellement banalisé maintenant que quand on en entend une, la première fois, ça nous fait rire, alors qu'on devrait réagir tout de suite. On devrait dire non, ça, c'est pas acceptable. Le problème, c'est que... Comme je dis, c'est tellement banalisé qu'on accepte le truc. Et le problème, c'est quand on veut réagir, ben souvent la personne ne comprend pas pourquoi on lui dit non, mais là tu vas trop loin. Ben ouais, mais d'habitude je la fais, je te parle pareil. Et tu dis rien. Ben oui, mais j'aurais dû réagir tout de suite. Et c'est vrai qu'il y a des remarques sexistes ou des propos à caractère sexuel ou alors juste. On est en train de préparer le repas, mais de toute façon, c'est aux femmes de préparer le repas. Bah oui, mais non. T'as deux mains, tu sais couper des légumes, tu sais faire cuire de la viande. Pareil, quand c'est le moment de débarrasser, ah mais non, mais c'est aux femmes de le faire. C'est assez récurrent le truc, ouais, c'est aux femmes de le faire, quoi. Alors ça, c'est plus à la pension de famille, parce que comme on a des repas en commun, on prépare et on mange ensemble et on s'occupe de tout ça ensemble. À l'asile de nuit, c'est juste... Bon, on a un self, donc on mange et on a juste nos plateaux à débarrasser. Bon, bien que certains hommes oublient régulièrement de débarrasser ou de faire le ménage, de passer un coup sur la table. Et,
2: sur les dimanches, quand même, sur l'asile de nuit, il y a le nettoyage des espaces communs. Et oui. C'est tout le temps des femmes qui le font. Malgré le fait qu'on mette la pression aux hommes et ils sont toujours dans une fuite assez incroyable.
4: Moi je me souviens quand j'y étais, c'était d'ailleurs même pas fait le ménage, comme il n'y avait pas de personnel de ménage au départ. Moi un dimanche matin où après le petit déjeuner, je sais pas pourquoi je suis revenue dans la salle, il y avait de la confiture sur les tables, c'était dégueulasse. J'ai été voir le cuisinier en lui disant écoute, donne-moi quelque chose pour nettoyer. Il me dit, mais pourquoi tu le fais ? Je dis, parce que personne ne le fait et que c'est dégueulasse et qu'on ne va pas manger à midi là-dessus, quoi. Et quand j'en ai parlé, alors les filles étaient d'accord avec moi, oui, effectivement, on ne peut pas laisser la salle comme ça. Mais les mecs, ils te regardaient en mode, mais le ménage, il sera fait demain. Mais oui, mais alors ça ne te dérange pas de manger sur une table qui est absolument immonde, avec des. Par terre, c'est un champ de bataille. Ça ne dérangeait personne. Non, c'était normal. Il n'y avait pas de femme de ménage. Bah, c'est pas grave, on attendrait le lendemain.
1: Oh, déjà, on dit femme de ménage. Tu l'as...
4: Oui, mais femme de ménage.
1: C'est toujours ces mots-là. Hein. C'est important.
4: C'était une femme de ménage qui le faisait.
1: Ouais, ouais.
4: Et c'est vrai qu'on en a parlé, c'est à ce moment-là qu'on avait commencé à faire un peu le ménage. Avec un planning, ouais, on s'organisait un peu, mais le problème, ouais, bah, c'est qu'a priori, c'est toujours les femmes qui s'y collent, quoi.
2: Et ça se perd dans le temps, du coup, au final. Ouais, je pense que nous, faudrait peut-être accentuer quand même notre action sur la prévention aussi, hein, se dire hop, stop.
4: Bah, le mettre par chambre, c'était ce qu'on avait fait. Et alors après, il y avait les volontaires qui étaient d'accord pour faire le ménage n'importe.

0: Bah ouais, mais on faut baisser toutes les chaises, quoi.
1: Après, c'est... certains n'ont pas de base l'esprit collectif. On dirait qu'il y en a même qui n'ont jamais vécu en famille, quoi.
2: Ouais,
0: ça aussi.
1: Et puis il y a ceux qui se complaisent dans leur feignantise, hein, parce que notamment à l'asile de nuit, vu que il y a du personnel de nettoyage, il y a du personnel pour la cuisine, et ben il y a aussi cet effet-là où on a encore moins envie de faire.
0: Ouais.
1: C'est plus facile.
3: Est-ce qu'on peut se cacher derrière, tu veux dire?
1: C'est ouais. Ça, ouais, ouais, ouais. Mais par exemple, à la pension de famille, quand même, Françoise, par exemple, bon, voilà, quand il faut mettre la main à la pâte, elle sait aussi le dire. Et puis après, bah, il faut aussi changer les esprits, en fait. Bah non, c'est pas toujours aux femmes, parce qu'on vit tous ensemble. Mmh. Certes, chacun dans son appartement, mais le collectif, il a nous. C'est notre collectif et voilà quoi.
0: Mais c'est une pension de famille et il y a le terme famille. Donc c'est ça, c'est quand on est en famille, c'est pas toujours les mêmes qui vont préparer le repas, c'est pas toujours les mêmes qui vont mettre la table, qui vont débarrasser.
4: Un peu aussi. Malheureusement.
0: Malheureusement, oui.
4: On vit quand même dans une société où c'est quand même majoritairement les femmes qui s'occupent de ça, même si
0: mais en plus,
4: il y a des exceptions, bien sûr.
0: On a quelques hommes qui sont un peu plus âgés, qui la moyenne d'âge dans les hommes, c'est 45 ans, au-delà de 45 ans. Donc, ils ont eu aussi une certaine éducation qui fait que ils ont été habitués à ce que ce soit leur femme, leur maman qui fasse tout.
2: Ouais,
0: et eux, ils se mettent les pieds sous la table.
3: Et oui. De toute façon, collectif et ménage, c'est une grande thématique. À Radio Dio, par exemple, il y a des tours de ménage aussi. Chaque émission fait le ménage. Alors, vu qu'il y a beaucoup d'émissions, ça fait une fois par an, hein, c'est pas foufou. Mais on remarque quand même qu'il y a des gens qui font moins attention, qui oublient plus régulièrement que tout ça. C'est quand même quelque chose qui est très, très difficile à travailler en collectif.
2: Ça c'est des gens qui se prennent pour des lions dans la savane. Il y a des lions pour aller chercher à manger pour eux. Ça, c'est déjà comme ça.
0: Bon, on voit bien à Jean Parot, quand on prépare le repas, ben c'est quasiment toujours les mêmes personnes qui vont faire les courses, qui font la préparation. Et on voit bien qu'ils arrivent et qu'ils essaient de se mettre les pieds sous la table en mode « Oh, c'est bon
2: hein. ». Ouais, je vois. Ils aiment bien quand c'est propre. Ils aiment pas quand,
0: Et puis qui partent vite une fois que le repas est fini pour pas avoir à débarrasser et à faire le ménage.
2: Mais imaginez-vous, s'ils sont comme ça, là, dans la pension, mais chez eux, ce sera comment? Tu vois? C'est le problème. C'est ça, chez eux, ce sera comment?
3: Tout à l'heure, il y avait une autre thématique qui était pas mal discutée quand on préparait l'émission. C'était aussi cette histoire de la précarité qui donne l'impression que ça augmente un petit peu la domination masculine ou la vulnérabilité, soit quand on est à la rue, soit quand on est en foyer. Est-ce que peut-être vous avez des témoignages à partager sur déjà être une femme à la rue, en précarité de logement par exemple? Qu'est-ce que vous avez vu comme témoignages qui peuvent montrer d'une différence par rapport aux hommes, des histoires comme ça? Ouais.
1: Alors déjà, quand on est à la rue en tant que femme, c'est moins facile qu'un homme. Alors pour personne, c'est facile d'être à la rue, mais être une femme à la rue, c'est encore pire parce que nous, on a besoin de toilettes, on a besoin de se laver. Et c'est vrai que vu qu'il y a une prédominance d'hommes, notamment dans des structures d'accueil à la journée, pour se restaurer ou autre, prendre sa douche et tout ça, c'est compliqué pour une femme, très compliqué. Mais en plus de ça, c'est vrai qu'on est aussi en insécurité, donc on a peur, on est fatigué, la rue ça fatigue énormément, et donc on est plus vulnérable. Et puis aussi les autres personnes qui sont à la rue, notamment les hommes, ça augmente leur agressivité, ça leur ça, parce qu'ils tombent plus facilement dans les dépendances, dans la drogue, l'alcool, et du coup c'est vrai que ça peut être très compliqué d'être une femme à la rue. Il faut vraiment être très vigilante, encore plus que de façon lambda. Déjà une femme doit être toujours vigilante.
5: Et comment on se protège quand on est une femme à la rue? Est-ce que moi j'ai vu beaucoup de femmes avec un couteau dans la poche, par exemple.
1: Oui, puis après il y a des superfuges. On essaie de se trouver des spots où personne ne va et où en même temps il y a des caméras et où en même temps on n'est pas loin d'un commissariat de police et voilà, parce que ça peut être vite compliqué. Les agressions. Des gens aussi qui sont pas à la rue peuvent nous dire, ah ben je peux t'héberger.

0: parce que j'ai un appartement, et on peut vite se retrouver dans des situations où de toute façon ça va mal finir pour nous. Et c'est là que on est bien contente quand on arrive à l'asile de nuit, notamment. On est quand même plus en sécurité parce que les éducateurs, on peut leur parler. Si nous arrive un truc à l'asile de nuit, si on se fait agresser sexuellement, je pense pas qu'ils ne feront rien. C'est-à-dire qu'il y aura des conséquences. Et malheureusement, ça arrive, des agressions sexuelles, des attouchements, où ça paraît normal pour les hommes. Ah ben oui, mais je t'ai fait un compliment. Ben non, ce n'est pas un compliment. C'est en fait, moi, derrière tout ça, j'ai des ressentis, des émotions que toi, tu fais générer en moi, un malaise, quelque chose qui ne me rassure pas. Et heureusement qu'il y a les éducateurs, parce qu'ils sont bienveillants et quand même, ils font du mieux qu'ils peuvent. Et ce n'est pas toujours facile, parce qu'il y a beaucoup de choses qui rentrent en ligne de compte.
1: Bon, j'avais une autre question. Est-ce qu'on, quand on est à la rue, est-ce qu'on fait alliance entre femmes ? On reste entre femmes pour se protéger d'un éventuel danger masculin ? Ou au contraire, est-ce qu'il y a des rivalités entre femmes ?
0: Quand on est à la rue, on ne fait pas confiance aux autres femmes non plus. On préfère être seule. Et on fait tout pour se tenir éloigné de tout le monde. Parce qu'en fait, quand on est à la rue, on connaît des gens de la rue. Et la précarité fait qu'il y a des envieux, des envieuses. Et notamment les femmes, pour des vêtements, pour des choses, on peut se faire agresser aussi.
2: Oui, c'est vrai.
0: Voilà.
3: Moi, j'avais une question pour les éduques. On parlait justement des... Tu as évoqué un petit peu les possibles agressions ou tentatives ou attouchements dans les structures. Est-ce que c'est des choses que vous partagez ? Comment est-ce que c'est difficile de réagir toujours à ces thématiques-là ? Comment est-ce que c'est pris en charge collectivement dans le boulot et dans les structures ?
4: À la pension de famille, on a connu ce genre de problème. Donc, on a accompagné la personne dans le dépôt de plainte et dans la suite de ce qui devait être fait, effectivement. Après, il y a peut-être des choses qu'on n'a pas connaissance, parce qu'on ne sait pas tout. Mais en tout cas, ce qu'on a connaissance, on ne laisse pas passer, bien évidemment.
3: Tout à l'heure, vous parliez, par exemple, de... Quand même, c'est pas si évident de porter plainte, même si dans le foyer il y a un problème, parce que finalement quand on voit les éduques, on a aussi d'autres choses à discuter, et puis on a peur de peut-être, est-ce que ça donne peur de perdre sa place aussi, ou que les autres vous rejettent, j'imagine. Louise, tu hoches la tête, est-ce que tu veux parler de ça un petit peu ?
5: C'est-à-dire ?
3: La crainte d'en parler avec les autres, si jamais il y a une remarque, mais même juste une mauvaise remarque, une mauvaise blague.
5: Je préfère déjà en parler au personnel, et en parler à d'autres personnes, c'est très difficile de poser le pour et le contre. On est mieux à l'aise de parler vers un psychologue ou un psychiatre. Et j'ai le ressenti qu'il y a beaucoup de choses qui ne vont pas.
3: Ouais, finalement, en fait, ce que je crois comprendre un petit peu, c'est qu'il y a ces stratégies, il y a des choses qui sont plus simples en foyer en termes de sécurité, j'ai l'impression. Mais que, finalement, de toute façon, mais comme dans les familles et dans le travail, quand il y a un problème, là, le problème il reste aussi grand presque de réussir à communiquer ou à partager avec les autres.
0: C'est très compliqué parce que... Alors, on sait régler des choses entre nous, entre résidents. Mais après, il y a des choses qu'on ne dit pas aux éducateurs parce que sinon, on passerait notre journée à ça. Et les éducateurs, ils n'ont pas que ça à faire non plus. Et en même temps, on est des adultes. Donc, on sait aussi... Mais après, il y a des problèmes qui restent effectivement récurrents et qui peuvent s'aggraver si on en parle aux éducateurs. Ça, on le sait. Il y a des choses qu'on ne parle pas parce qu'on sait que derrière, il y aura des représailles. Et puis après, ça implique d'autres choses. C'est que c'est des gens aussi qui viennent de la rue comme nous et on n'a peut-être pas envie non plus qu'ils retournent à la rue. Voilà. Parce que on reste des humains.
3: Ouais, de faire attention à ça. Vas-y, je te donne la parole tout de suite.
6: On parlait aussi des difficultés que les femmes peuvent avoir à dénoncer. On se rend compte aussi dans la réalité que quand il y a la démarche qui s'engage, qu'elles osent enfin aller au commissariat déposer plainte, la plainte, elle n'est pas toujours accueillie non plus de manière adapté en fonction de la personne qu'elle aura en face d'elle. Et ça rajoute aussi beaucoup d'appréhension, je pense, pour elles, de pouvoir libérer leur parole à ce niveau-là, quoi. Donc, nous, on est là pour les aider, pour les accompagner, pour les amener à aller vers. Mais ça reste quand même compliqué, généralement.
3: Bah, même si j'ai l'impression qu'on a avancé un petit peu sur le fait de mettre des mots, que maintenant, on a pris l'habitude d'entendre, et même trop souvent, tous ces témoignages. C'est vrai que sur ce qu'il y a derrière, pour l'instant, on ne peut pas dire encore que le monde a franchement changé à la mesure du problème non plus, quoi.
6: On en parle beaucoup plus, mais les lois n'ont pas forcément encore évolué à ce sujet.
3: Les pratiques.
6: Mais ça va venir.
3: Ah, toujours l'espoir. Tu parlais de l'espoir tout à l'heure, José Lito.
2: L'espoir, ouais. Ouais. L'espoir fait vivre.
0: Après, je pense que pour faire évoluer les choses, et je l'avais dit la dernière fois, on n'entend pas assez parler de ce que ça fait à une femme, ce qu'elle ressent exactement quand elle a été victime d'agressions sexuelles, de blagues sexistes ou de se faire draguer comme si c'était un bout de viande sur une étale au marché. Et je pense que si on en parlait vraiment plus, il y a beaucoup de choses qui pourraient être limitées parce qu'on prendrait conscience de vraiment... Une victime, un jour, restera victime toute sa vie. C'est un combat de chaque instant et qui démolit une personne. Celui qui a été agresseur sexuel, il va faire ses années de prison, il va ressortir sa vie, il va recommencer, tout ira bien. Par contre, la victime, une fois qu'elle a été victime, c'est toute sa vie qui est foutue en l'air.
2: S'il a fait ça une fois, il va faire ça plusieurs fois, tous les jours, quelqu'un qui a fait ça.
7: Mais moi, je me dis que des fois, il faudrait traiter les hommes exactement de la façon dont ils nous traitent. Avoir les mêmes remarques, faire... Quand on se fait siffler dans la rue, bah ouais, on voit un mec qui passe, qui est mignon, et ben on le siffle. Oh beau gosse, tu me donnes ton 06. Avoir exactement les mêmes attitudes qu'ils ont envers nous. Et peut-être que là, ça les ferait réagir. Peut-être qu'ils se diraient, mais merde, pourquoi elle me parle comme ça, la meuf? Ça va pas, quoi. Mais je... Il y a des fois, je me dis vraiment, il n'y a plus que ça à faire.
3: Il faudrait que ce soit tout le monde, tout le temps, parce que sinon...
7: Oui, mais il faudrait que les femmes, un jour, décident de... Que toutes les nanas disent un jour, ouais, voilà. C'est bon, on en a marre.
3: Je suis pas sûr que les gars sont capables d'endurer ce que vous endurez au quotidien, ne serait-ce qu'une journée. Hein.
7: Mais bien sûr que non. J'avais vu une vidéo, un mec qui s'était habillé en femme et qui avait passé une journée dans la peau d'une femme. Mais il en avait marre au bout d'une heure de se faire reluquer, de se faire alpaguer par tous les mecs qui passaient aux belles blondes et tout ça. Et au bout d'un moment, il dit, mais c'est pas possible. Enfin, vous vivez pas ça tout le temps. Bah si.
2: Wow.
7: Et c'est... Mais les hommes, quand on leur en parle, pour eux, c'est... Oh, mais c'est pas méchant. Attends, je t'ai juste demandé ton numéro. Ouais, sauf que t'oublies une chose, c'est que t'es peut-être le 15e dans la journée. T'es peut-être le 15e à me faire une remarque sur le fait que je suis habillée avec un short et un débardeur. Et que le premier qui fait la réflexion, ça va, ça passe... Au bout du 15e, t'as juste envie de vous dire, mais putain, mais fermez vos gueules. Enfin, excusez-moi, mais c'est ça, quoi. Vraiment. De dire non, mais c'est bon, stop.
0: Oui, puis il y a ceux qui partent du principe de dire à une femme, t'es bonne, c'est un compliment.
7: Ah oui,
0: et ça, on doit être heureuse de ça.
7: Oui, voilà, c'est là. Ça.
2: Tout le gars, je connais, dit une femme, ah, comment elle est bonne.
7: Eh ben ouais, mais c'est pas un compliment, c'est vulgaire déjà,
2: non,
7: en
2: c'est
7: plus.
2: Vulgaire. Moi, je dis pas ça, madame, vous êtes bonne. Hein.
7: Madame, vous êtes bonne.
2: À
7: quel moment c'est un compliment?
2: Je laisse.
7: Et si tu réponds pas, en plus, tu te fais insulter.
2: Ouais, ouais, c'est ça,
0: oui,
2: c'est vrai.
7: Parce que premier passage, ah, oh, t'es mignonne, tu me donnes ton 06, tu réponds pas, oh salope, tu me réponds.
2: Et en plus, il est pas content. Hein. Il dit, oh.
7: Mais tu te fais insulter et c'est limite si tu te fais pas taper dessus.
2: Il dit, ben, mon frère, s'il ne veut pas dire merci, monsieur, tu vois ce que je veux dire, tu n'es pas obligé de répondre.
7: Mais tu n'as pas envie de répondre. Quand on te parle de cette façon, tu n'as pas envie de répondre.
2: Oui, c'est pas vraiment.
0: En fait, ouais, c'est pas du tout la bonne façon de draguer.
7: C'est ça,
0: on a vite oublié ce que c'était courtiser, comme à l'époque.
7: Je comprends que je vois de plus en plus de nanas qui se baladent avec des casques. Sur la tête, en ville. Des écouteurs pour pas avoir à subir toutes ces agressions verbales et être dans son monde, dans sa musique. Mais des fois, il n'y a même pas de musique. Hein. C'est juste pour donner l'impression qu'on écoute quelque chose, alors qu'on est encore plus vigilante.
0: Oui, c'est vrai.
7: Avec le casque, parce qu'on observe encore plus ce qui se passe autour. Et je sais que moi, je ne rentrerai pas à partir de certaines heures toute seule. Quand il fait nuit, je suis pas tranquille. Je me suis acheté un truc qui fait... En fait, si je me sens en insécurité, ça fait une alarme. Je tire un petit bitonio, c'est...
2: Je connais quelqu'un, ça sonne. Comme ça.
7: J'ai ça dans la main. J'ai les clés aussi, pas loin.
2: Un petit boom, c'est bon aussi. Hein. Un petit boom. Hein, si
7: y a plein de choses. On est obligé de s'adapter constamment et d'anticiper le moindre de nos faits et gestes parce qu'on se dit, ouais, mais si je fais ça, comment ça va passer que, je passe pas par certaines rues parce que je sais qu'il n'y a pas beaucoup de monde à certaines heures. Quitte à rallonger le trajet... Ben
3: Ou qu'il n'y a pas de lumière, parce qu'en ce moment, ouais. À Saint-Étienne, il y a ça aussi.
7: Et ben je vais rallonger mon trajet pour éviter de me retrouver dans des situations où je serai en galère.
6: C'est ce qu'on appelle les stratégies d'évitement. On en avait beaucoup parlé pendant les réunions préparatoires
7: c'est fatigant.
6: C'est très fatigant.
7: C'est très fatigant.
6: Mais je pense qu'on est nombreuses à avoir les mêmes techniques.
7: Bah ouais, mais c'est ça. Mais on le pratique tout.
6: C'est aussi des stratégies que vous mettez en place sur les structures où vous êtes accueillis, puisqu'on a pu parler aussi de ça... notamment éviter de prendre par exemple l'ascenseur avec un homme, ce genre de choses qui.
3: Et oui.
7: C'est ça. C'est vrai qu'il y a certaines personnes, on va éviter de se retrouver dans des lieux fermés avec eux. On n'est pas à l'aise. Même si il se passera peut-être rien, mais c'est vraiment la personne qui peut vous mettre mal à l'aise. Et l'ascenseur par exemple, non, c'est pas terrible quoi. J'évite, ou je me dis, non, c'est bon, je prendrai, j'ai oublié un truc, je repars. Et non, c'est pas. Quand je suis toute seule avec certaines personnes, non. Je suis pas à l'aise. Il y a un malaise qui se met en place et on sent que c'est pas un moment qui est très sain, très agréable.
2: Oui, après tout ce que tu as vécu, c'est normal. Que tu te méfies.
7: Il y a des personnes, quand ils te parlent pas, il y a pas d'échange, il y a pas de dialogue. Du coup, c'est très compliqué d'arriver à savoir ce que la personne pense et ça aide pas à se mettre en confiance.
3: En tout cas, merci justement parce que là, on a créé l'échange et créé le dialogue pour essayer d'aborder toutes ces questions et l'heure tourne. Malheureusement. Merci beaucoup d'avoir échangé au niveau de tout ça. On va se retrouver. C'est pas fini, c'est pas fini. On va se retrouver pour les au revoir et le petit final de l'émission.
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3: .895 Radio Audio, dernière ligne droite de On a la parole. C'est le moment aussi des petites salutations, des petits au revoir. Alors moi déjà je tenais à vous dire, c'est ma dernière émission avec On a la parole. J'étais très très content de partager tous ces moments d'antenne avec vous. Ouais, je vais avoir la petite larme. Et que c'est vraiment un projet où on a beaucoup parlé de manière très différente de d'habitude à la radio et c'était vraiment chouette. Donc merci à aux nouvelles personnes et aux personnes qui ont fait toutes les émissions, tous les éducs qui sont passés par là, à Nasser qui n'est même pas là aujourd'hui, salopard.
2: Dommage.
3: Et y avait aussi un autre au revoir, encore plus triste d'ailleurs, qui a été préparé un petit peu du côté de la pension de famille. C'est le moment où il va y avoir des larmes.
12: Et oui, depuis le début de l'émission, il est présent sur les émissions. Sa voix, elle fait partie du jingle. Et son mot favori, c'est « ouais ». Ouais. Lionel, il nous a quittés au mois de mars. C'était une figure emblématique de la pension de famille. Mais c'était aussi une figure emblématique de tous nos partenaires.
2: Toutes nos condoléances.
12: Nous pensons à lui, à son sourire, à sa joie de vivre et à sa joie d'apprécier chaque instant. Il laisse un grand vide, mais son souvenir, il est vivant.
3: Merci pour ce témoignage. Merci.
2: Et aussi, j'ai une chose à dire.
3: Vas-y.
2: Je viens de vous connaître. Vous allez me manquer.
3: Oh, c'est très gentil. Merci à vous. Si vous avez un tout dernier mot avant qu'on finisse par un morceau, justement, le morceau préféré de Lionel qui va clôturer cette émission.
7: Bah, tu vas nous manquer sur les prochaines émissions.
2: Oui. J'espère que tu reviendras, tu changeras d'avis.
3: Eh, peut-être que je changerai d'avis, mais l'émission va continuer.
7: Il faut changer d'avis, il faut changer d'avis.
3: L'émission continuera sur Radio Audio, soyez-en certains, soyez-en certaines.
2: Okay.
3: Merci à tout le monde d'avoir partagé ça.
2: Okay.
3: Et on se quitte sur, alors on a choisi Petite Marie, de Francis Cabrel,
2: ah, oui.
3: En hommage à Lionel, à qui cette émission est dédiée.
2: Allez.
3: Merci beaucoup, merci d'avoir été avec nous, on a la parole.
7: Merci. Ciao à tous.
2: Goodbye.

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1: Vous venez d'entendre Annie and the Caldwells sur le 89.5 de Duo, suivi par Los Bichos.

0: la diva Aretha Franklin a cédé la place au duo de Balaké Sissoko et Pierce Faccini sur le 895 MHz et RadioDio.org. 1, 2, 3, 4.
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La chute du temps s'est enchaînée sur la piste de danse remplie de sang. C'était le projet électronique Lorne, puis le groupe Low. On continue avec une chips au pétrole où Bleu Russe chante « Ça fait du bien ».

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notre planète est peuplée par une seule et même humanité.

On a écouté VHS qui est derrière cette production de bandes magnétiques synthétiques qu'on appelle Four 4. Maintenant, c'est Nos Futurs avec Gravité Zéro, puis Futur Pélo qui met un masque, puis l'enlève, puis remet le masque, puis le réenlève.

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tiré d'une compilation d'ambiantes pour accompagner le confinement, c'était Alec Goffer. Après, c'est les Krusty Choupi locaux de Atomic Tango. On enchaîne ensuite avec Danse Macabre de Saint-Saëns, joué au synthétiseur par Mr. Ray Borneo. Ray Borneo, qui a cette patte analogique bien à lui, qu'on reconnaît dans toutes ses productions sur son label Petrol Chips.

on a écouté une reprise de Colombey par Toffy, activiste dans Linge Record. Le folk irlandais de Krusty, fan de My Bloody Valentine, c'était Lancôme. Maintenant, un remix de disco canadienne par la schlag de Retour de la plage d'Anomalie Magnétique.

des nuages blancs et gris. Les allongés et un peu moutonneux et un ciel un peu bleu-gris parfois. Tirant vers le blanc et se confondant avec les nuages. Blanc au loin et les nuages blancs se confondent parfois. Les sommets des immeubles parfois. Au loin et parfois au loin des nuages effacent les immeubles. Dans les rues le brouillard rejoignant les nuages se confondant avec les immeubles qui ressemblaient aussi à un brouillard plus sombre au loin. Mais plus on se rapproche, plus les immeubles apparaissent et plus les immeubles deviennent seuls, deviennent terre, sable. Le sable devient un mélange de ciment et de roche et de terre, de mousse et de verre. Mais de couleurs sombres, gris, ocre, mais sombre, bleuté, sombre, gris, sombre, ou parfois gris, plus clair, mais gris quand même. Finalement, c'est quand même dans le ciel qu'il y a le plus de lumière, c'est du ciel que vient la lumière. Même si les nuages l'assombrissent, à certains endroits, et assombrissent le sol, assombrissent les immeubles, et quand ils sont blancs, ils les effacent.

On a écouté Joseph dans Le Nuage effaçant, puis Céron posant la question de notre impact sur la planète. Comme disait Jean-Luc Le Ténia, il faut garder espoir.

Les lecteurs ne changent pas davantage quand le monde change toujours plus précipitamment autour de lui. Et en tant qu'électeur, il ne changerait même pas à la veille de la fin du monde. Il ne faut pas soigner les symptômes et la maladie même. Aujourd'hui, la peur est partout. On n'en sortira qu'en se confiant à nos propres forces, à notre capacité de détruire toute aliénation existante et toute image du pouvoir qui nous a échappé.

révolution ou la mort. Ce slogan n'est plus l'expression lyrique de la conscience révoltée. C'est le dernier mot de la pensée scientifique de notre siècle.

gestion de tout est devenue une affaire directement politique. Jusqu'à l'herbe des champs et la possibilité de boire, jusqu'à la possibilité de dormir sans trop de somnifères ou de se laver sans souffrir d'allergie. Dans un tel moment, on voit bien que la vieille politique spécialisée doit avouer qu'elle est complètement

0: dans cette société où le suicide progresse comme on sait, les spécialistes ont dû reconnaître avec un certain dépit qu'il était retombé à presque rien en mai 1968. Ce printemps obtint aussi, sans précisément y monter à l'assaut, un beau ciel, parce que quelques voitures avaient brûlé et que toutes les autres manquaient d'essence pour polluer. Quand il pleut, quand il y a de faux nuages sur Paris, n'oubliez jamais que c'est la faute du gouvernement. La production industrielle aliénée fait la pluie. La révolution fait le beau temps.
1: Le surintendant est malentendant, puis la révolution fait le beau temps. C'était d'abord Mammouth, puis le Lyonnais de 13-12. On écoute maintenant Besoin d'aide, qui parle encore et toujours de résistance, en stéréo total. Puis Stance de Sub.

C'était Mark B and Blade sur Radio Dio, et juste avant il y a eu Stormzy avec Shut Up. Et maintenant voici Eto and Superior.

C'était Strangers on a Train par Lovage. Juste avant, il y a eu Rain par DJ Muggs. Et voici maintenant Quell Chris, Obamacare. Quell, ça s'écrit Q-U-E-2-L-E.

0: C'était Wilma Vritra et voici maintenant Jürgen Blackrock, B-L-A-K-R-O-K.
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On a écouté la musicienne lyonnaise Cassidy. Ça a été suivi par Quentin Sauvé, puis le groupe Peter Kernel sur le 8-9-5.

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On a écouté Bixiga, Setenta, le groupe brésilien enchaîné sur la musique du producteur réunionnais nommé Label, L-A-B-E-2-L.

0: Un petit tour au Chili avec Dadalou, on est ensuite allé à Lyon avec ACS pour finir en beauté à la maison à Saint-Étienne avec Ruzzo.
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Splendeurs électroniques sur le 89.5, on a écouté le grenoblois Professeur Bug. Il a été suivi par le duo Mansfield Tia et par Vassailer.

Chapi Chapeau et ses jouets électroniques a été suivi par le duo de Saint-Étienne, j'ai nommé R Lumière sur le 89.5 de Dio.

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J. Oyewole, Liraz et Derya Yildirim en compagnie du groupe Chimchek. Tous ces noms venus d'ailleurs se retrouvent sur le 895 de Radio-Dio.

0: On écoutait le groupe lyonnais Satoné. Ça a été suivi par le duo Rouout, puis Oh Oh Oh Tréma Oh sur radiodio.org et le 895 à Saint-Étienne et alentour.
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